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2: Il est 3h.

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2: Bonjour chers auditeurs et chères auditrices, bienvenue dans Parole Divine, votre rendez-vous spirituel sur United Radio 97.6 FM, sur le DAB+ canal 8C et sur internet unitedradio.net. J'espère que vous avez passé une bonne nuit et que vous êtes en pleine forme pour écouter la parole de Dieu. La semaine dernière, nous avons parlé du thème « Comment garder une vie de prière constante ». Nous avons vu ensemble que Dieu ne nous demande pas de prier seulement quand tout va mal, mais de prier sans cesse pour vivre une connexion constante avec lui. Ce matin, nous allons partager ensemble un thème essentiel pour tout chrétien, comment entendre la voix de Dieu. Beaucoup de croyants se posent cette question. Dieu parle-t-il encore aujourd'hui? Comment reconnaître sa voix parmi toutes les autres voix qui nous entourent? La bonne nouvelle est que Dieu désire communiquer avec ses enfants. Depuis la création du monde jusqu'à aujourd'hui, Dieu n'a cessé de parler. Encore faut-il apprendre à l'écouter et à reconnaître sa voix. Prions ensemble. Seigneur notre Dieu, merci pour cette soirée et ce souffle de vie que tu nous accordes encore aujourd'hui. Père Céleste, merci pour ton amour, ta fidélité et ta présence dans nos vies. Père, nous vivons dans un monde rempli de bruit, de distractions et de préoccupations qui nous empêchent souvent d'entendre ta voix. Aujourd'hui, Seigneur, ouvre nos oreilles spirituelles. Apprends-nous à reconnaître ta voix au milieu des nombreuses voix qui cherchent à attirer notre attention. Donne-nous un cœur attentif, humble et obéissant à ta volonté. Que ton Esprit Saint éclaire notre intelligence et nous guide dans toute ta vérité. Visite chaque auditeur et chaque auditrice qui nous écoute maintenant. Parle à ceux qui sont dans le doute, encourage ceux qui sont découragés et fortifie ceux qui cherchent ta direction. Nous t'avons prié au nom puissant de ton Fils, Jésus-Christ. Amen.

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1: Merci à tous ceux qui viennent de nous rejoindre. Vous êtes dans votre méditation spirituelle, Parole divine sur United Radio. Le thème de ce jour est comment entendre la voix de Dieu. Nous allons développer cette méditation en trois parties. Première partie, Dieu nous parle à travers sa parole. Deuxième partie, Dieu parle à ceux qui prennent le temps de l'écouter. Et troisième partie, Dieu nous guide par son Saint-Esprit. Première partie, Dieu nous parle à travers sa parole. Dans Psaume 119, verset 105, le Psaume, chapitre 119, le verset 105, il est écrit « Ta parole est une lampe à mes pieds et une lumière sur mon sentier. » La première manière dont Dieu nous parle est à travers la Bible. Beaucoup de personnes cherchent à entendre une voix audible ou attendre des signes extraordinaires. Pourtant, Dieu nous a déjà laissé sa parole écrite pour nous guider. La Bible contient les enseignements, les promesses et la volonté de Dieu pour notre vie. Lorsque nous lisons les Écritures avec un cœur sincère, le Saint-Esprit nous éclaire et nous aide à comprendre ce que Dieu veut nous enseigner. La voix de Dieu ne contredit jamais sa parole. Plus nous lisons la Bible, plus nous apprenons à reconnaître sa voix. Lisons un autre verset dans Hébreux chapitre 4, le verset 12. Hébreux chapitre 4, le verset 12. Il est écrit « Car la parole de Dieu est vivante et efficace, plus tranchante qu'une épée quelconque à deux tranchants. Elle pénètre jusqu'à partager âme et esprit, jointure et moelle. Elle juge les sentiments et les pensées du cœur. » La Bible n'est pas un livre ordinaire. C'est une parole vivante qui parle encore aujourd'hui. Combien de fois avons-nous lu un verset qui semblait répondre exactement à une situation que nous traversions? Dieu utilise sa parole pour nous encourager, nous corriger, nous avertir et nous guider. Lorsque nous ouvrons la Bible avec foi, Dieu nous parle personnellement. Deuxième partie. Dieu parle à ceux qui prennent le temps de l'écouter. Lisons maintenant 1 Samuel chapitre 3, le verset 9 à 10. 1 Samuel 3, le verset 9 à 10. Alors Élie dit à Samuel, « Va, couche-toi, et si l'on t'appelle, tu diras, « Parle, Éternel, car ton serviteur écoute. » Et Samuel alla se coucher à sa place. L'Éternel vint et se présenta, et il appela comme les autres fois, « Samuel, Samuel !» Et Samuel répondit, « Parle, car ton serviteur écoute. » Samuel entendit la voix de Dieu alors qu'il était dans le calme. Aujourd'hui, beaucoup de personnes désirent entendre Dieu, mais elles ne prennent jamais le temps de s'arrêter pour l'écouter. Nos journées sont souvent remplies de travail, de réseaux sociaux, de télévision, de téléphone et de nombreuses distractions. Dieu parle souvent dans le silence de notre cœur. Pour entendre sa voix, nous devons apprendre à ralentir et à passer du temps dans la prière et dans la méditation. Comme Samuel, nous devons être capables de dire « Parle Seigneur, ton serviteur, écoute. » Dans Jérémie 29, le verset 13, Jérémie chapitre 29, le verset 13, il est écrit « Vous me chercherez et vous me trouverez si vous me cherchez de tout votre cœur. » Dieu ne se cache pas de ceux qui le recherchent sincèrement. Lorsque nous cherchons Dieu de tout notre cœur, il se révèle à nous. Plus nous passons du temps dans sa présence, plus nous apprenons à discerner sa voix. Dieu parle à ceux qui désirent réellement marcher avec lui. Nous allons écouter maintenant « Je m'abandonne » avec le groupe Église Nouvelle Vie et nous nous retrouvons juste après sur United Radio. À tout de suite.
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Mais toi, fais le premier pas de foi et abandonne tout entre ses mains.

Nous sommes de retour dans Parole Divine sur United Radio. Notre thème de ce jour est comment entendre la voix de Dieu. Poursuivons maintenant avec la troisième partie. Dieu nous guide par son Esprit Saint. Lisons ensemble dans Jean chapitre 16, le verset 13. Jean chapitre 16, le verset 13. Il est écrit « Quand le Consolateur sera venu, l'Esprit de vérité, il vous conduira dans toute la vérité, car il ne parlera pas de lui-même, mais il dira tout ce qu'il aura entendu, et il vous annoncera les choses à venir. » Le Saint-Esprit est notre guide spirituel. Lorsque nous appartenons à Jésus-Christ, le Saint-Esprit habite en nous. Il nous éclaire, nous avertit, nous encourage et nous conduit dans toute la volonté de Dieu. Souvent, Dieu nous parle à travers une conviction intérieure, une paix profonde ou un avertissement dans notre conscience. Le Saint-Esprit nous aide à prendre les bonnes décisions et à éviter les mauvais chemins. Lisons un autre passage dans Ésaïe chapitre 30, le verset 21. Ésaïe chapitre 30, le verset 21. La parole de Dieu nous dit « Tes oreilles entendront derrière toi la voix qui dira « Voici le chemin, marchez-y. » Quand vous voudriez aller à droite ou vous voudriez aller à gauche. Dieu promet de guider ceux qui lui font confiance, même lorsque nous sommes face à plusieurs choix ou lorsque nous ne savons pas quelle direction prendre. Dieu est capable de nous montrer le bon chemin. Sa direction apporte toujours la paix, l'obéissance et la sagesse. Lorsque Dieu parle, il ne crée pas la confusion, mais la clarté. Il nous conduit toujours vers ce qui est conforme à sa volonté. La méditation du jour se trouve dans Jean 10, le verset 27. Jean chapitre 10, le verset 27. Mes brebis entendent ma voix. Je les connais et elles me suivent. Jésus nous rappelle ici une vérité merveilleuse. Ses brebis reconnaissent sa voix. Un berger connaît chacune de ses brebis et les brebis reconnaissent la voix de leur berger. Il en est de même de notre relation avec Jésus. Plus nous passons du temps avec lui dans la prière, dans la lecture de la Bible, et dans l'obéissance, plus nous apprenons à reconnaître sa voix. Dieu désire nous parler, nous guider et nous conduire chaque jour. La question n'est pas seulement « Dieu parle-t-il ?» La véritable question est « Sommes-nous disposés à l'écouter ?» Prions ensemble. Seigneur notre Dieu, merci pour ta parole qui éclaire notre chemin. Merci parce que tu es un Dieu vivant qui parle encore aujourd'hui à ses enfants. Apprends-nous à aimer davantage ta parole. Donne-nous le désir de rechercher ta présence chaque jour. Aide-nous à faire taire les distractions qui nous empêchent de t'entendre. Que ton Esprit Saint nous guide dans toutes nos décisions et nous conduise dans tes voies. Bénis chaque auditeur et chaque auditrice de United Radio. Protège leur famille. Fortifie leur foi et accorde-leur la sagesse nécessaire pour marcher selon ta volonté. Nous t'avons prié au nom de ton Fils Jésus-Christ. Amen. Chers auditeurs, avez-vous déjà vécu une situation où vous avez senti que Dieu vous parlait ou vous guidait? Comment reconnaissez-vous sa voix dans votre vie quotidienne? Quel verset biblique vous aide à discerner la volonté de Dieu? Écrivez-moi à paroledivine@unitedradio.net. paroledivine@unitedradio.net. Votre témoignage peut encourager une personne qui cherche aujourd'hui la direction de Dieu dans sa vie. Chers auditeurs, merci d'avoir été avec moi dans Parole Divine. Retenez ceci. Dieu parle encore aujourd'hui. Il nous parle à travers sa parole, dans la prière et par son Esprit Saint. Prenons le temps de nous approcher de lui, de lire sa parole et de rester attentifs à sa direction. Car lorsque Dieu parle, il éclaire notre chemin
et nous conduit vers sa volonté parfaite. La semaine prochaine, nous parlerons du thème « Pourquoi Dieu permet les épreuves ?» Je vous laisse avec le titre « Entre les mains du Seigneur ». C'est cette chanson qui clôturera notre méditation de ce jour. C'était Patrick dans Parole Divine sur United Radio. Je vous souhaite de passer une excellente journée et à la semaine prochaine, si Dieu le veut.

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3: Bonjour à tous, l'équipe de France qualifiée pour les quarts de finale de la Coupe du Monde de foot. Les Bleus se sont imposés 1-0 cette nuit face au Paraguay en 8e. C'est Kylian Mbappé qui a délivré les Français sur un pénalty après un match compliqué face à un bloc bas des Paraguayens souvent provocateurs. La France retrouvera au prochain tour le Maroc qui a éliminé le Canada hier après une victoire 3-0. Rendez-vous jeudi soir. L'actu ce matin, c'est aussi la canicule. 7 départements sont placés en vigilance orange. C'est le sud du pays qui est concerné en cette fin de semaine. L'Ardèche, l'Aude, la Drôme, le Gard, l'Hérault, les Pyrénées-Orientales et le Vaucluse. Des températures comprises entre 35 et 37 degrés, voire des pointes jusqu'à 40 degrés, sont attendues localement. « Je garde ma sérénité », déclaration de Marine Le Pen, alors que la Cour d'appel de Paris dira mardi si elle peut être ou non candidate à la présidentielle. La chef de file des députés du Rassemblement national affirme que si la justice lui interdit de se présenter, ce sera avec une grande énergie et une grande conviction qu'elle soutiendra Jordan Bardella. Le RN organisait ce week-end dans le Pas-de-Calais une fête champêtre pour les adhérents du parti. Des rassemblements ont eu lieu dans près de 80 villes hier. La mobilisation continue un peu partout en France contre les violences sexuelles faites aux femmes et aux enfants après la mort de Liana dans le Gers. Les participants et associations attendent des mesures concrètes de la part du gouvernement. Le premier malade d'Ebola en France est guéri, sorti de l'hôpital, annoncé hier de la ministre de la Santé, Stéphanie Rist. C'est un médecin humanitaire qui avait été testé positif à son retour de la République démocratique du Congo. Il avait été isolé dès son arrivée à l'aéroport à Paris. Et puis le début du Tour de France, Jonas Vingegaard endosse le premier maillot jaune de cette édition après la victoire de son équipe hier lors du chrono par équipe à l'occasion de la première étape de cette grande boucle en Espagne. Un peu moins de 169 km au programme aujourd'hui entre Tarragone et Barcelone. Voilà pour l'info, très belle matinée à tous.
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2: Bélier, ce n'est pas le moment de vous créer des inimitiés. Ayez la sagesse de tourner 7 fois votre langue dans votre bouche avant de parler. Taureau, ne forcez pas le destin en vous montrant trop exigeant ou trop critique vis-à-vis de vos supérieurs. Gémeaux, prenez les choses en main. Vous devez assainir vos comptes et trouver des solutions concrètes à vos problèmes de trésorerie. Cancer, vous surfez sur la vague de la communication avec brio, alors profitez-en pour négocier. Lion, vous travaillez d'arrache-pied, et à ce rythme-là, vous allez vous épuiser à la tâche, ménagez-vous un peu. Vierge, vous ne laissez rien au hasard, tout est parfaitement orchestré dans votre travail, c'est parfait. Balance, vous avez des désirs de grandeur, de l'ambition à revendre, vous voulez être reconnu par vos pairs, mais aussi par vos collaborateurs. Scorpion, ne vous laissez pas emporter par votre enthousiasme sans étudier dans le détail votre plan d'action. Sagittaire, vous ne voulez pas prendre du retard dans vos activités, alors vous donnez un coup de collier pour tout finir quand il le faut. Capricorne, vous avez envie de vous évader en duo, pourquoi ne pas l'envisager pour le prochain week-end? Verseau, votre potentiel persuasion est au top, alors vous dites ce que vous avez à dire sans hésiter. Poisson, restez cool même si vous ne partagez pas les mêmes points de vue que vos collaborateurs.
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3: Et nous sommes le 5 juillet aujourd'hui, nous fêtons les Antoine et les Antoine-Marie. Et en ce 5 juillet, je pourrais vous parler de Georges Pompidou, l'ancien président français né en 1911, ou de Dolly, la première brebis clonée, née en 1996. Mais le 5 juillet 1979 est née l'une des plus grandes championnes françaises de tennis, Amélie Mauresmo. Elle est un des plus beaux palmarès du tennis français, avec une médaille d'argent au JO d'Athènes en 2004, battue en finale par la Belge Justine Henin, mais aussi et surtout deux titres du Grand Chelem la même année, en 2006, en Australie et dans le temple du tennis Wimbledon, à chaque fois contre Justine Henin. Ce titre sur le gazon londonien a d'ailleurs une saveur particulière. En Australie, en début d'année 2006, la Française bénéficie de l'abandon de la Belge dans la seconde manche, mais en Angleterre, c'est bien à armes égales que la Francilienne s'est imposée. Tête de série numéro 1 du tableau de simple, la Française tarde à entrer dans la rencontre et perd le premier set 6-2, mais s'impose 6-3 dans le deuxième, puis 6-4 dans l'ultime manche. La dernière Française à s'être imposée à Wimbledon était Suzanne Lenglen en 1925. Avec l'argent au JO d'Athènes, deux grands chelems, mais aussi 25 tournois gagnés en carrière et une victoire en Fed Cup en 2003, Amélie Mauresmo possède un des plus beaux palmarès du tennis féminin français. Elle sera en 2004 la première joueuse française de l'ère moderne à atteindre le classement de numéro 1 mondial. La citation du jour nous vient d'un ancien vainqueur de Wimbledon et de l'US Open, l'américain Stan Smith. « La majorité des gens ignorent qui je suis. Beaucoup de gens pensent que je suis une chaussure. »
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5: Bonjour à tous, l'équipe de France est en quart de finale de la Coupe du Monde. C'est parti pour le Tour de France et puis Wimbledon continue. L'équipe de France s'est donc sortie du piège paraguayen. Les Bleus sont qualifiés pour les quarts de finale de la Coupe du Monde de foot grâce à un succès 1-0 contre le Paraguay cette nuit en 8e de finale. C'est Kylian Mbappé qui a libéré les Français grâce à un pénalty à la 70e minute de jeu. Une rencontre difficile face à un bloc bas des adversaires qui ont provoqué. Alors forcément, le sélectionneur tricolore était soulagé après ce succès. Écoutez Didier Deschamps, micro d'M6.
6: Ça n'a pas été simple, on n'est pas sorti de notre match. Mais c'est difficile parce qu'il y a la densité, ils savent bien défendre. Évidemment que la température va à l'encontre de l'intensité. Et eux, sans intensité, ils ont bien défendu. Mais c'est une belle étape de passer. C'est toujours compliqué par rapport à ces équipes sud-américaines. Et je suis très heureux que le groupe ait fait ça ce soir.
5: Et la France retrouvera donc le Maroc jeudi soir en quart de finale. Les Marocains qui ont battu le Canada 3-0 hier soir. Et puis en attendant ce rendez-vous, les huitièmes de finale de cette Coupe du Monde continuent bien sûr. Avec deux matchs ce soir et cette nuit. Le premier dès 22h avec l'affiche entre le Brésil et la Norvège. Et puis à 2h du matin, le Mexique sera face à l'Angleterre. L'actu, c'est aussi le premier maillot jaune sur le Tour de France. Il est pour Jonas Vingegaard après la victoire de Visma Lease Bike hier dans les rues de Barcelone pour le contre-la-montre par équipe. Deuxième étape aujourd'hui entre Tarragone et la capitale de la Catalogne, un peu moins de 169 km au programme. En tennis, place au 8e de finale à Wimbledon. A noté hier cette surprise sur les pelouses londoniennes. La Polonaise Iga Świątek, 3e joueuse mondiale et tenante du titre à Londres, a été éliminée dès le 3e tour. Et puis le Grand Prix de Grande-Bretagne cet après-midi, c'est de la Formule 1. C'est l'Italien Kimi Antonelli qui partira en pole position. Voilà pour l'actu sport. Très bonne journée à tous.
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3: Bonjour, quoi de beau à la télé pour cette soirée du 5 juillet sur TF1 Plan de chat, film avec Lambert Wilson et Franck Dubosc. Un groupe d'amis se retrouve pour fêter un anniversaire prévu en Grèce. La fête se tient finalement dans un manoir breton sous une météo morose. Sur France 2, Soudain Seul, film avec Gilles Lelouch et Mélanie Thierry. Lancé dans un tour du monde à bord d'un petit voilier, Laura et Ben décident de s'offrir une brève escapade sur une île isolée. Malheureusement, une tempête emporte leur bateau. Sur Arte, L'Impasse, film réalisé par Marianne De Palma. Sur W9, Les Blagues de Toto 2, classe verte, comédie. Sur France 4, Marius, pièce de théâtre. Sur France 5, Franco, le dernier dictateur, série documentaire. Francisco Franco, dernier dictateur d'Europe occidentale, est mort en 1975 après avoir régné sans partage sur l'Espagne pendant près de 4 décennies. Et puis sur T18, Secret d'héritier magazine. Très belle soirée télé à tous.
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3: Bonjour à tous, un match compliqué mais l'essentiel est là. L'équipe de France est qualifiée pour les quarts de finale de la Coupe du Monde de football. Les Bleus se sont imposés 1-0 face au Paraguay cette nuit en 8e grâce à un but de Kylian Mbappé sur penalty à la 70e minute de jeu. Une soirée difficile face à une équipe accrocheuse et qui a souvent provoqué les Français, mais ils ne sont pas tombés dans le piège paraguayen. Écoutez l'analyse du capitaine Kylian Mbappé après la rencontre, il était

0: Au micro d'M6.
1: On a montré qu'on n'était pas seulement une équipe qui savait jouer en football offensif. S'il faut mettre les mains dans la merde, on va mettre les mains dans la merde. Désolé de l'expression. On n'a pas de problème avec ça. Ils pensaient qu'on allait venir jouer en smoking, qu'on allait juste venir faire des belles actions des 1-2. Nous, on sait faire le sale football aussi. Et on l'a fait aujourd'hui, on a gagné. Et même dans ça, on a été meilleurs qu'eux. C'est leur football, c'est leur manière de jouer. Tout le monde joue avec ses armes. Il n'y a pas de bonne ou de mauvaise manière de jouer au foot. Il n'y a qu'une seule manière, c'est gagner. Ils ont essayé de nous avoir comme ça, mais on les a eu nous aussi comme ça. Maintenant, on passe à une étape supplémentaire. Il faut récupérer et se concentrer sur le Maroc.
0: Et vous l'avez donc entendu, la France retrouvera le Maroc jeudi soir en quart. Les Marocains qui ont battu le Canada 3-0 hier soir. En attendant ce rendez-vous, les huitièmes de finale de ce mondial continuent bien évidemment. Avec deux matchs ce soir et cette nuit, Brésil-Norvège d'abord et ensuite Mexique-Angleterre. Dans l'actualité également, la canicule de retour sur le sud du pays. 7 départements sont placés en vigilance orange aujourd'hui, des Pyrénées-Orientales jusqu'à la Drôme. Des pointes jusqu'à 40 degrés sont attendues par endroits. Premier meeting de campagne cet après-midi pour un ancien Premier ministre, c'est Édouard Philippe, qui devrait réunir 5000 personnes à l'Adidas Arena de Paris. Le maire du Havre souhaite fixer des priorités claires à moins d'un an du premier tour du scrutin désormais. Et puis il y a 30 ans, jour pour jour, une brebis devenait mondialement célèbre, Dolly, est devenue le premier mammifère cloné à partir d'une cellule prélevée chez un adulte, un exploit scientifique qui avait fait le tour du monde. Voilà pour l'info, très bon week-end à tous.
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1: Bélier, ce n'est pas le moment de vous créer des inimitiés. Ayez la sagesse de tourner 7 fois votre langue dans votre bouche avant de parler. Taureau, ne forcez pas le destin en vous montrant trop exigeant ou trop critique vis-à-vis de vos supérieurs. Gémeaux, prenez les choses en main. Vous devez assainir vos comptes et trouver des solutions concrètes à vos problèmes de trésorerie. Cancer, vous surfez sur la vague de la communication avec brio. Alors profitez-en pour négocier. Lion, vous travaillez d'arrache-pied. Et à ce rythme-là, vous allez vous épuiser à la tâche, ménagez-vous un peu. Vierge, vous ne laissez rien au hasard. Tout est parfaitement orchestré dans votre travail. C'est parfait. Balance, vous avez des désirs de grandeur, de l'ambition à revendre. Vous voulez être reconnu par vos pairs, mais aussi par vos collaborateurs. Scorpion, ne vous laissez pas emporter par votre enthousiasme sans étudier dans le détail votre plan d'action. Sagittaire, vous ne voulez pas prendre du retard dans vos activités, alors vous donnez un coup de collier pour tout finir quand il le faut. Capricorne, vous avez envie de vous évader en duo, pourquoi ne pas l'envisager pour le prochain week-end? Verseau, votre potentiel persuasion est au top, alors vous dites ce que vous avez à dire sans hésiter. Poisson, restez cool même si vous ne partagez pas les mêmes points de vue que vos collaborateurs.
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1: Et nous sommes le 5 juillet aujourd'hui, nous fêtons les Antoine et les Antoine-Marie. Et en ce 5 juillet, je pourrais vous parler de Georges Pompidou, l'ancien président français né en 1911, ou de Dolly, la première brebis clonée née en 1996. Mais le 5 juillet 1979 est née l'une des plus grandes championnes françaises de tennis, Amélie Mauresmo. Elle est un des plus beaux palmarès du tennis français avec une médaille d'argent au JO d'Athènes en 2004, battue en finale par la Belge Justine Henin, mais aussi et surtout deux titres du Grand Chelem, la même année en 2006 en Australie et dans le temple du tennis Wimbledon, à chaque fois contre Justine Henin. Ce titre sur le gazon londonien a d'ailleurs une saveur particulière. En Australie, en début d'année 2006, la Française bénéficie de l'abandon de la Belge dans la seconde manche, mais en Angleterre, c'est bien à armes égales que la francilienne s'est imposée. Tête de série numéro 1 du tableau de simple, la Française tarde à entrer dans la rencontre et perd le premier set 6-2, mais s'impose 6-3 dans le deuxième, puis 6-4 dans l'ultime manche. La dernière Française à s'être imposée à Wimbledon était Suzanne Lenglen en 1925. Avec l'argent au JO d'Athènes, deux grands chelems, mais aussi 25 tournois gagnés en carrière et une victoire en Fed Cup en 2003, Amélie Mauresmo possède un des plus beaux palmarès du tennis féminin français. Elle sera en 2004 la première joueuse française de l'ère moderne à atteindre le classement de numéro 1 mondial. La citation du jour nous vient d'un ancien vainqueur de Wimbledon et de l'US Open, l'américain Stan Smith. La majorité des gens ignorent qui je suis. Beaucoup de gens pensent que je suis une chaussure.
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4: Bonjour à tous, l'équipe de France est en quart de finale de la Coupe du Monde. C'est parti pour le Tour de France et puis Wimbledon continue. L'équipe de France s'est donc sortie du piège paraguayen. Les Bleus sont qualifiés pour les quarts de finale de la Coupe du Monde de foot grâce à un succès 1-0 contre le Paraguay cette nuit en huitième de finale. C'est Kylian Mbappé qui a libéré les Français grâce à un pénalty à la 70e minute de jeu. Une rencontre difficile face à un bloc bas des adversaires qui ont provoqué. Alors forcément, le sélectionneur tricolore était soulagé après ce succès. Écoutez Didier Deschamps, micro d'M6.
5: Ça n'a pas été simple, on n'est pas sorti de notre match. Mais c'est difficile parce qu'il y a la densité, ça veut bien défendre. Évidemment que la température va à l'encontre de l'intensité. Et eux, sans intensité, ils ont bien défendu. Mais c'est une belle étape de passer. C'est toujours compliqué par rapport à ces équipes sud-américaines. Et je suis très heureux que le groupe ait fait ça ce soir.
4: Et la France retrouvera donc le Maroc jeudi soir en quart de finale. Les Marocains qui ont battu le Canada 3-0 hier soir. Et puis en attendant ce rendez-vous, les huitièmes de finale de cette Coupe du Monde continuent bien sûr. Avec deux matchs ce soir et cette nuit. Le premier dès 22h avec l'affiche entre le Brésil et la Norvège. Et puis à 2h du matin, le Mexique sera face à l'Angleterre. L'actu, c'est aussi le premier maillot jaune sur le Tour de France. Il est pour Jonas Vingegaard après la victoire de Visma Liseberg hier dans les rues de Barcelone pour le contre-la-montre par équipe. Deuxième étape aujourd'hui entre Tarragone et la capitale de la Catalogne, un peu moins de 169 km au programme. En tennis, place au 8e de finale à Wimbledon. A noté hier cette surprise sur les pelouses londoniennes. La Polonaise Iga Świątek, 3e joueuse mondiale et tenante du titre à Londres, a été éliminée dès le 3e tour. Et puis le Grand Prix de Grande-Bretagne cet après-midi, c'est de la Formule 1. C'est l'Italien Kimi Antonelli qui partira en pole position. Voilà pour l'actu sport. Très bonne journée à tous.
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2: Bonjour, quoi de beau à la télé pour cette soirée du 5 juillet sur TF1 Plancha, film avec Lambert Wilson et Franck Dubosc. Un groupe d'amis se retrouve pour fêter un anniversaire prévu en Grèce. La fête se tient finalement dans un manoir breton sous une météo morose. Sur France 2, Soudain Seul, film avec Gilles Lelouch et Mélanie Thierry. Lancée dans un tour du monde à bord d'un petit voilier, Laura et Ben décident de s'offrir une brève escapade sur une île isolée. Malheureusement, une tempête emporte leur bateau. Sur Arte, L'Impasse, film réalisé par Brian De Palma. Sur W9, Les blagues de Toto, 2, classe verte, comédie. Sur France 4, Marius, pièce de théâtre. Sur France 5, Franco, le dernier dictateur, série documentaire. Francisco Franco, dernier dictateur d'Europe occidentale, est mort en 1975, après avoir régné sans partage sur l'Espagne pendant près de 4 décennies. Et puis sur T18, Secret d'héritier magazine. Très belle soirée télé à tous.
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3: Bonjour à tous, des retrouvailles avec le Maroc. Comme en 2022, l'équipe de France de foot est qualifiée pour les quarts de finale de la Coupe du Monde après avoir battu le Paraguay 1-0 cette nuit en 8e. C'est Kylian Mbappé qui a libéré les Français en deuxième mi-temps grâce à un but sur pénalty. Les joueurs de Didier Deschamps retrouveront donc jeudi soir les Marocains en quart comme il y a 4 ans en demi-finale. Les Bleus, pour rappel, s'étaient imposés 2-0 au Qatar. Il n'y a pas que du football en ce moment aux États-Unis. Le pays a célébré hier ses 250 ans. De nombreux événements étaient prévus, même si certains ont été perturbés par les fortes chaleurs et les orages. Rien ne peut nous décourager, a déclaré Donald Trump lors de sa prise de parole à Washington. Les États-Unis incarnent l'espoir, la promesse, la lumière et la gloire parmi toutes les nations du monde pour le locataire de la Maison-Blanche. En France, 7 départements sont placés en vigilance orange canicule. C'est le sud du pays qui est concerné en cette fin de semaine. L'Ardèche, l'Aude, la Drôme, le Gard, l'Hérault, les Pyrénées-Orientales et le Vaucluse. Des températures comprises entre 35 et 37 degrés, voire des pointes jusqu'à 40 degrés sont attendues localement.

0: départements sont également en alerte rouge feu de forêt. Et d'ailleurs, un nouvel incendie s'est déclaré hier en fin de journée dans les Pyrénées-Orientales. Il a pour l'instant parcouru 930 hectares. Plus de 580 pompiers sont mobilisés sur le terrain pour ce feu situé à une trentaine de kilomètres à l'ouest de Perpignan. Le premier malade d'Ebola en France est guéri et sorti de l'hôpital, annoncé hier de la ministre de la Santé, Stéphanie Rist. C'est un médecin humanitaire qui avait été testé positif à son retour de la République démocratique du Congo. Pour rappel, il avait été isolé dès son arrivée à l'aéroport à Paris. Et puis le premier maillot jaune sur le Tour de France, il est pour Jonas Vingegaard après la victoire de Visma Liseberg hier dans les rues de Barcelone sur le contre-la-montre par équipe. Deuxième étape aujourd'hui entre Tarragone et la capitale de la Catalogne. Voilà pour l'essentiel de l'actualité. Passez tous une excellente matinée.
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4: Et bonjour à tous, chères auditrices, chers auditeurs, c'est un plaisir de vous retrouver comme chaque semaine sur United Radio 97.6 parce que c'est votre radio. Comme vous le savez, Femme de Mars est une émission qui s'adresse aux femmes, mais pas que, et dans laquelle nous allons aborder différents sujets avec de nouveaux invités chaque semaine. Mais le plus important, c'est que l'on va se parler à cœur ouvert. Et aujourd'hui, c'est quelqu'un qui est cher à mon cœur, qui est à nos côtés. C'est une amie de longue date que j'apprécie beaucoup pour sa force, son énergie, son côté solaire, mais surtout sa franchise et son honnêteté. J'ai nommé, petit roulement de tambour, Marilyn Corsa.
5: Bonjour à tous.
4: Comment ça va?
5: Je suis ravie d'être ici avec toi.
4: Alors, quel est ton mood du jour?
5: Oh, très très bien. Moi, du moment où je me lève et qu'on habite Marseille et que les gens sont joyeux, qu'ils arrivent à avoir des « e » à la fin de chaque phrase, c'est bon, c'est que je suis au bon endroit, au bon moment.
4: Au bon endroit, au bon moment. Surtout avec l'été qui approche, ça fait du bien.
5: Oui.
4: Ça, c'est cool, bien. Ça c'est bien, c'est bien. Alors, est-ce que tu connais un petit peu le concept de l'émission? Parce que bon, ben, on est amis depuis longtemps, mais c'est pas pour autant que tu as déjà participé à une émission radio sur United.
5: Alors là, c'est la première.
4: Voilà, on en a déjà fait de par le passé, mais en tout cas, sur United, c'est une première. Tu vas avoir droit aux mêmes questions hein, que tout le monde, pas de traitement de faveur. Est-ce que tu connais Femme de Mars?
5: Ah, on adore Femme de Mars. Ça fait 10 ans que je connais Femme de Mars et c'est grâce à toi.
4: Alors, comment tu présenterais

0: L'assaut.
1: Alors l'assaut, ben, déjà par la personne qui la représente, c'est-à-dire toi, c'est-à-dire la femme joyeuse, la femme au travail, la femme de demain, la femme d'hier. Donc déjà, je me suis insérée grâce à toi il y a 10 ans, mais c'était une façon, une approche que tu avais de représenter la femme. C'est pas la femme contre l'homme, c'est la femme qui devient là, qui s'épanouit.
0: Oh, merci, ouais. J'aime beaucoup cette présentation, ouais, oui. J'adore. Et donc de manière plus classique, Femmes de Mars, hein, pour celles et ceux qui nous écoutent, c'est une association qui défend les droits des femmes, défend l'égalité femmes-hommes dans la complémentarité, non pas l'opposition, qui propose des événements tournés autour du développement personnel, autour de la sororité, de la spiritualité, avec ce fer de lance, de pouvoir avancer ensemble dans la bienveillance, le courage, l'amitié, ça c'est très important. Et puis surtout, hein, se battre contre, enfin lutter contre les violences faites aux femmes, contre le cancer, contre des choses qui nous touchent toutes.
1: Ça c'est vrai.
0: Malheureusement, à un moment donné. Donc voilà ce qu'est Femmes de Mars. Et en tout cas, c'est avec grand plaisir qu'on te retrouve chaque année nos événements.
1: Je ne raterai jamais
0: ça. À nos côtés.
1: Oui, tout à fait.
0: Donc j'en profite publiquement, ma chère Marilyn, pour te remercier pour ta fidélité.
1: Avec grand plaisir. Je ne te remercierai jamais assez à toi de m'avoir fait participer chaque année à Femmes de Mars.
0: Et alors, comme tu es une de nos incontournables, est-ce que tu connais notre slogan?
1: Ah non, vas-y, et voilà, c'est quoi
0: on
1: le slogan?
0: Alors c'est vrai alors qu'on ne le sort pas beaucoup.
1: C'est quoi?
0: Liberté, égalité, sororité.
1: Alors oui, voilà, c'est les trois qui me parlent, mais sororité encore plus grâce à toi, parce que je n'avais pas ce terme il y a encore 10 ans, et aujourd'hui je le comprends de mieux en mieux chaque année grâce à toi.
0: Merci. Alors c'est vrai qu'aujourd'hui, justement, je sais que ça te parle beaucoup, et à moi aussi, donc c'est pour ça qu'on va... on va en parler un peu plus avant de la sororité, mais avant ça, on va faire notre petit point spiritualité. Comment ça résonne chez toi, la spiritualité?
1: Écoute, la spiritualité, grâce à toi, j'ai appris qu'il y avait des lunes autour de nous qui agissaient sur notre métabolisme. Et du coup, je m'y intéresse, mais c'est vrai que je préfère te laisser parler de ça et me dire quelles sont les dates, parce qu'elle me fait des petits rappels. Elle me dit, attention, la lune de vendredi, attention, la lune rouge, elle arrive à telle heure, tel jour. Non, je prends parce que je me recentre grâce à toi.
0: Alors, outre la lune, c'est vrai, on va en parler, hein, surtout que demain à 13h, ce sera la nouvelle lune. Donc, on va voir un petit peu ensemble quels vont être les impacts sur notre énergie du moment et surtout en fonction de nos signes, etc. Mais la spiritualité de manière plus grande, au niveau ressenti, alignement, émotion, énergie, faire partie d'un grand tout, ça, tu le vis comment?
1: Alors... Comment t'expliquer? Moi, je me lève le matin et s'il y a du soleil, sans parler de ta lune, je me sens déjà bien. Je pense que j'ai besoin de cette énergie déjà ambiante.
0: Oui.
1: Ensuite, je vais le ressentir à travers les gens. J'arrive à ressentir le sourire des gens, le bien-être des gens. Et ça arrive à quelques saisons de l'année, certes. Mais je récupère toute cette belle énergie à ma façon. C'est-à-dire un sourire, mais je l'échange. Un bonjour, quand il n'y en a pas dans une salle, ça me fait plaisir de le répéter 3 fois.
0: J'adore.
1: C'est ma façon de
0: t'exprimer, ouais, de vivre. De vibre. J'allais dire de vivre et de vibrer.
1: Eh ben, ça donne, c'est un beau mot, on va le rajouter au dictionnaire.
0: Ok. Alors, 17 avril, donc demain, nouvelle lune dès 13h. Qu'est-ce que ça veut dire? Alors, il faut savoir déjà... qu'une nouvelle lune, c'est le moment de conjonction entre le soleil et la lune. C'est pour ça qu'on ne voit plus rien. La nouvelle lune, c'est le départ à zéro, hein, c'est le démarrage. Astronomiquement, hein, c'est un petit peu ce que ça veut dire. Et là, c'est vrai qu'elle se produit ce mois-ci dans un signe très particulier qui est le bélier. Le bélier, c'est le tout premier signe du zodiaque et symboliquement, ça change tout. Ça change tout pourquoi? Parce que déjà, de base, quand on regarde un petit peu les cycles de la nouvelle lune, c'est le commencement. Et souvent, ce sont des énergies de commencement d'un projet, d'une initiative, d'un souffle nouveau. Donc déjà, c'est ça. Mais en plus de ça, le bélier, lui, est gouverné par Mars. Donc ça veut dire quoi? Ça veut dire que c'est une énergie feu, brute, directe, instinctive. C'est un petit peu le signe du « je suis », de l'identité, du courage, de l'impulsion.
1: C'est le moment de faire des nouvelles choses. Il faut tenter, c'est ça?
0: On y est. Donc là... C'est pas simplement le moment de réfléchir à un nouveau départ ou à se lancer dans un nouveau projet comme on peut avoir l'habitude de faire à chaque nouvelle lune. Non, là en plus avec le bélier et en plus avec le printemps, le premier printemps de cette année 1, parce qu'on a vu aussi à travers chaque émission qu'on était dans une année 1 de commencement, puisque 2026 ça fait 1, Je ne sais pas si tu avais suivi ces émissions-là.
1: Oui,
0: mais...
1: je l'ai regardée, elle m'a beaucoup intriguée sur les chiffres. Ça me plaît, moi, quand ça parle un peu maths.
0: Donc, du coup, c'est véritablement le moment, c'est une énergie puissance 1000 vendredi qui va nous pousser à agir, à décider, à trancher et véritablement à oser exister pleinement. Mais attention, cette force a un revers, parce qu'elle peut être aussi impulsive, impatiente, voire même explosive. Donc, en fonction de ce que vous traversez dans votre vie, des moments, des décisions à prendre, de votre vie de famille, de couple, d'amitié, peu importe, prenez quand même le temps de prendre un peu de hauteur, de respirer, de vous recentrer et de voir si véritablement c'est une envie profonde que vous avez de vous exprimer sur tel ou tel sujet ou de prendre telle ou telle direction ou décision, ou si c'est juste l'impulsion du moment que vous allez regretter dans 3 secondes.
1: Ouais, c'est-à-dire, avant d'ouvrir la porte à quelque chose de nouveau et d'en fermer une, il vaut mieux réfléchir et laisser tout ouvert.
0: Complètement, donc vraiment okay. Attention. Et puis ce qu'il y a aussi cette année, avec cette nouvelle lune, c'est que c'est une configuration assez rare, parce qu'il y a une concentration des planètes, une transition majeure, puisque d'habitude on a, allez, au moment de la nouvelle lune, 2-3 planètes qui gravitent autour de nous. Là, vendredi, on va en avoir 6.
1: Ah oui.
0: Donc c'est énorme. Donc ça rend un petit peu cette nouvelle lune exceptionnelle parce qu'on est dans un contexte planétaire global qui est particulièrement chargé. Donc contrairement à ce qu'on peut entendre quand il y a un alignement parfait de 6 planètes au sens, on va dire, astronomique, ben là il y a quelque chose de beaucoup plus subtil et qui est vraiment puissant parce que cette concentration énergétique, elle va être dans 2 zones un peu clés du zodiaque. Je ne sais pas si celles et ceux qui nous écoutent me suivent toujours, mais c'est juste pour vous faire une petite approche quel type d'énergie vont être envoyées, j'ai envie de dire sur Terre, mais en tout cas auprès de celles et ceux qui sont connectés ou qui y sont sensibles. Donc déjà, il va y avoir un amas en bélier avec cette, on l'a dit, hein, cette naissance d'un cycle nouveau, puisque tout autour de la Lune, avec plusieurs planètes, on va avoir le Soleil, la Lune, Vénus, Saturne, et puis surtout Neptune, qui vient tout juste de faire son entrée. Et on sait que Neptune, c'est un peu, on va dire, un événement majeur parce que ça fait 165 ans qu'elle n'a pas été embellie puisqu'elle fait le tour du zodiaque, en fait.
1: D'accord.
0: Donc, ça signifie qu'on rentre collectivement dans un cycle spirituel et idéologique, j'ai envie de dire, tout nouveau. Neptune, c'est la planète de l'intuition, du rêve, du collectif. Et quand on rajoute à ça le fait qu'on soit en bélier, le signe du moi, j'ai envie de dire que ça appelle à l'éveil. Mmh. Ça appelle à l'éveil spirituel. Ça appelle à créer un lien, une tension entre l'individuel et le collectif, entre l'action et la foi, entre le concret et l'invisible.
1: Oh, ça me plaît, ça.
0: C'est là où tu as un petit peu les voiles qui deviennent de plus en plus fins, tu vois, et où tu apprends à t'écouter. Et le deuxième pôle où les planètes elles vont être assez puissantes, et ça, c'est vraiment le signe, on va dire, le plus émotif des signes astrologiques, c'est en poisson. Donc, ça va signifier quoi? C'est la fin d'un cycle de dissolution. Donc, il va y avoir plusieurs planètes qui vont être dans le poisson ou à sa frontière, comme Mars, Saturne, j'allais dire n'importe quoi, Saturne, on va y arriver, et Neptune, qui est un petit peu charnière. Donc, cette configuration, ça va nous appeler... cette combinaison qui est assez rare, ça va nous appeler à passer à l'action, à faire attention à son impulsivité, à être structuré, à surtout ne pas se limiter et à ouvrir sa réalité, son champ des possibles, tout en étant connecté à sa réalité. Parce que Neptune, ça va venir ouvrir notre intuition. On va être un peu dans le flou à un moment donné, mais ça va très vite devenir assez net, puisqu'il y a cette dissolution avec la fin du poisson qui va un petit peu... nous donner plus de clarté, nous ouvrir les yeux. Donc c'est un moment quand même assez fort, énergétiquement, où il va falloir faire attention, prendre soin de soi, parce qu'on va avoir une fatigue émotionnelle ou mentale. Si on est vraiment connecté à tout ça, si on ressent vraiment les énergies, on peut à un moment donné être comme un petit peu dans un brouillard, tu vois. Donc c'est des tensions intérieures, on peut avoir des frictions avec nos proches aussi, selon comment on va prendre les choses ou comment on va s'exprimer. Donc, on va avoir une fatigue émotionnelle, comme je vous disais, et puis une difficulté au départ de savoir comment agir. On va avoir envie d'agir, mais on ne va pas savoir comment. Donc c'est vrai que cette lunaison qui est un petit peu entre deux mondes, d'un côté on nous dit avec le bélier avance, décide, commence, et de l'autre côté avec le poisson lâche prise, ressent, termine, laisse partir ce que tu veux plus. Ah, c'est un petit peu contradictoire tout ça.
1: Donc des nouvelles intentions mais dans le calme.
0: Dans le calme et tout en prenant en compte son ressenti et surtout son lâcher prise. Donc c'est vrai que pour cette nouvelle lune, on va pouvoir émettre les intentions de décision soudaine, de prise de conscience profonde. S'il y a des ruptures ou des choses qu'on veut plus, c'est le moment. Il faut laisser partir. Parce que derrière, on va avoir des débuts très puissants sur ce qu'on va mettre en place. Mais attention, ils vont être encore un petit peu fragiles. C'est le printemps, c'est le démarrage. Il va falloir après, derrière, ancrer et solidifier tout ça. Donc on peut ressentir une envie très forte d'agir, bien évidemment, avec toutes ces énergies, ces impulsions, ça va nous porter, ça va nous booster. Mais en même temps, du doute, de la confusion et une sensation de faim intérieure. Qu'il y a quelque chose qui prend fin à l'intérieur de nous. Donc ne soyez pas triste, il faut juste laisser partir et le vivre pleinement. Et alors si on fait un point sur, on va dire, les énergies par élément, donc on va avoir par exemple les signes bélier, lion, sagittaire, qui sont des signes de feu, où on va être sur une énorme montée d'énergie. Là c'est vraiment... on dit un signe de feu, et là vraiment pour le coup vous allez avoir le feu, l'envie d'être en action, l'envie d'avancer, l'envie de vous réaliser, l'envie de tout ça. Mais j'ai envie de dire attention à ne pas brûler les étapes. C'est bien beau de vouloir foncer, mais si c'est pour prendre un mur, c'est pas la peine.
1: C'est bien, ouais.
0: Derrière on va avoir les signes de terre avec le taureau, la vierge, le capricorne, où là on va carrément être dans un inconfort au changement. Mais ce qu'il faut regarder, c'est que c'est une opportunité d'évolution concrète. Donc ne fermez pas la porte. Les signes d'air, Gémeaux, Balance, Verseau, beaucoup d'idées, beaucoup de tourbillons dans la tête, beaucoup de choses, on a envie d'avancer. Donc tout ça, ça va nécessiter de se canaliser, de prioriser. Très important. Et enfin, les signes d'eau, Cancer, Scorpion, Poisson, une hypersensibilité accrue, mais aussi beaucoup de lucidité émotionnelle. Et ça, c'est très précieux. Alors, je m'adresse à tous mes amis cancer, parce que je suis cancer.
1: C'est toi aussi.
0: Ah mon Dieu. Parce que tu vois, il y a encore une heure, j'étais au téléphone en train de verser ma petite larme. Non pas que j'étais triste, mais j'avais ce trop-plein émotionnel qui avait besoin de sortir. Donc, attention à l'hypersensibilité du moment. Et on est plein fer là-dedans. Donc, il faut absolument prendre soin de soi. Voilà pour notre petit point de la nouvelle lune. Et on va s'écouter maintenant... Qu'est-ce qu'on va s'écouter d'après toi ?
1: Une chanson.
0: Une petite chanson.
1: Qui bouge.
0: Alors, qui bouge, soleil, oui, mais alors celle-là, elle a surtout, j'ai envie de dire, un message. Je suis irremplaçable. De Queen Vibe Manifestation.
1: Allez, on va écouter ça.
0: C'est un message puissant. Je me lève.

0: J'aime trop quand elle dit « Et maintenant, tu le sais. » Le message est passé, ok. Et donc, ces petites énergies de la nouvelle lune, comme on disait tout à l'heure. En conclusion, vous le savez, cette pleine lune, c'est bien plus qu'un nouveau départ. Ça sera un passage entre deux mondes. Alors, entre le « est-ce que l'on quitte » ou « est-ce qu'on ose enfin devenir », elle nous pousse à agir, oui, mais à agir en conscience, en profondeur et surtout en vérité. C'est ça le plus important. Vous êtes sur United Radio 97.6 dans l'émission « Femmes de Mars » avec Josépha, comme tous les jeudis de 17h à 18h. Et n'oubliez pas, on se retrouve tous les dimanches matins à 10h pour la rediffusion. À mes côtés aujourd'hui, Marilyn Corsa. Alors, je ne vous ai pas dit tout à l'heure, je n'ai pas voulu spoiler qui était Marilyn, outre une amie. C'est aussi une tatoueuse et une artiste.
1: Merci.
0: Parce que pour moi, c'est dessin carrément, c'est création, ce qu'elle fait. En tout cas, pour moi, c'est une véritable artiste. Et donc, c'est la créatrice du shop Art Défi Tatou.
1: Exactement.
0: Ça fait 15 ans. Qui est à Saint-Pierre depuis 15 ans. Exactement. Mais je vais arrêter d'en dire trop puisque c'est son, on va dire...
1: Son bébé.
0: Son bébé, son histoire, tout ça, on en parlera en deuxième partie d'émission. Mais comme tu es là aujourd'hui, je sais qu'il y a un sujet qui te tient à cœur et qui fait aussi partie du slogan de Femmes de Mars, donc je ne pouvais pas passer à côté. C'est le sujet de la sororité.
1: Ce mot qui me parle grâce à toi depuis 10 ans.
0: Déjà, merci.
1: Voilà.
0: Merci. Mais c'est vrai que la sororité, pourquoi je voulais en parler ? Parce que c'est un thème assez puissant qui, pour moi, est en ce moment entre tendance et vérité. Mais attention. Pourquoi je dis tendance, vérité, mais attention ? Parce qu'aujourd'hui, c'est un mot qu'on entend partout. Alors oui, ça fait du bien. Ça rassemble, ça inspire. Mais ça mérite aussi d'être questionné à un moment donné. Parce que le mot sororité, c'est devenu un nouveau mantra. Alors moi, je suis très heureuse, parce que ça fait, comme tu le dis, 10 ans qu'on est là, qu'on parle c'est de sororité, ça. De se soutenir en tant que femme, d'être dans cette solidarité, on se tient la main, on avance ensemble, etc. Et donc franchement, sur le papier, c'est beau, j'ai même envie de dire c'est essentiel, on se soutient, on s'élève, on veut s'élever ensemble, on veut avancer ensemble, que ce soit... dans des discussions entre copines, dans des associations, sur les réseaux sociaux, dans les livres, des discussions, il n'y a pas de problème. Mais, parce qu'il y a un mais, comme ce qui devient à la mode, ben, y a parfois un décalage entre le mot et la réalité. Parce que c'est vrai que quand on parle de sororité dans le cœur, ça a une réelle puissance. Mais est-ce que tout le monde le fait vraiment ou est-ce qu'il n'y a pas aussi un petit peu parfois des zones d'ombre ? Donc j'ai envie qu'on prenne quelques petites minutes pour en parler, parce que j'ai eu pas mal de messages sur les réseaux sociaux ces dernières semaines, surtout après mon intervention sur la souveraineté de la femme, où on me disait « mais Josépha, nous on a envie d'être dans la sororité, mais… » Et donc ces personnes m'ont raconté, je ne dévoilerai pas parce que c'est de l'ordre de leur vie privée, mais on va dire des histoires de femmes. Où elles ont eu un abus de confiance, ou alors elles étaient en fait dans des amitiés toxiques, ou elles se sont fait vampiriser, j'ai envie de dire, par des personnes pas forcément mal intentionnées, attention, mais où elles se rendaient compte qu'en finalité, elles étaient toujours là pour les autres et il n'y avait rien en retour. Donc c'est important de se dire, oui, la sororité, c'est pour moi avant tout un état d'esprit. On doit l'avoir dans le cœur, c'est pas juste un hashtag. C'est pas juste, je suis une queen sur la photo, se mettre avec une autre femme. Pour moi, la véritable sororité, elle vient du cœur. Elle commence à l'intérieur. C'est une posture, c'est un regard sur l'autre. C'est une façon d'exister dans le monde. C'est choisir de ne pas avoir une autre femme comme rivale, mais juste de la voir comme une potentielle sœur, amie ou simplement un être humain.
1: Exactement.
0: On n'est pas obligé de se lier avec tout le monde non plus, quoi. C'est de choisir... d'avoir une alliée potentielle. C'est ça pour moi la sororité. Et en fait, le truc, c'est qu'on se rend compte que ce n'est pas toujours naturel. Parce qu'on a grandi, c'est vrai, dans un monde où souvent les femmes ont été mises en compétition, compétition pour l'attention, pour la reconnaissance, pour la place. Alors déconstruire tout ça, ça demande vraiment un travail intérieur important. Parce que la sororité dans le cœur, c'est par exemple se réjouir sincèrement du succès d'une autre femme, ne pas minimiser ce qu'elle vit ou ce qu'elle ressent. Lui laisser, au contraire, la place de s'exprimer, d'être là, sans qu'elle se sente en fait menacée ou jugée. Parce que le jugement d'une femme envers une autre femme, il est terrible. Et puis surtout, de ne pas participer aux critiques gratuites. Et ça, c'est pas simple. Parce que c'est tellement plus simple d'être avec la team qui critique et qui pointe du doigt que d'être avec la team qui essaye d'avoir le cœur ouvert et de garder la tête haute. Et pourtant, parfois, il y a de très belles personnes aussi dans la team d'en face. Mais c'est juste qu'on n'a pas envie d'y être. Parce qu'on n'a pas envie d'être, d'avoir ces énergies-là, on va dire, autour de nous. Donc, c'est acquérir une certaine forme de maturité émotionnelle. Parce que soutenir une femme qui est en difficulté, c'est assez naturel. Mais la soutenir quand elle brille...
1: Ah, c'est beaucoup plus dur pour l'humain.
0: Ben oui, parce que ça demande une forme de générosité que pas tout le monde a.
1: C'est ça.
0: Parce que bien sûr, on est là quand... Alors, on dit souvent, et c'est pour ça que c'est important d'en parler, tes amis, ils sont... Pour savoir que ce sont tes amis, c'est parce qu'ils sont là dans tes échecs et pas que dans tes victoires. Mm-hmm. Donc ça, ok, c'est acté. Mais dans la sororité, quand on dit que c'est plus simple pour une femme de soutenir une femme qui va mal plutôt qu'une femme qui brille, c'est parce qu'une femme qui va mal, quelque part, ça va te renvoyer que ta vie, elle n'est pas si merdique que ça. Mm-hmm. Puisqu'il y en a une qui va encore plus mal que toi. Mais certaines, elles n'en ont pas conscience hein, qu'elles réfléchissent comme ça. Alors que soutenir une femme qui brille, ça veut dire que tu as complètement fait, on va dire, table rase sur de potentielles jalousies, de potentielles comparaisons ou sentiments d'envie. Ben, ce qui n'est pas évident dans l'humanité. On s'en rend compte. Donc pourquoi il faut en parler ? Parce que la sororité, c'est un allié puissant. Quand on le fait vraiment avec le cœur, quand on est sincère, c'est un levier incroyable, c'est un moteur. Une femme, on le dit souvent, elle peut aller loin, mais avec plusieurs femmes alignées, elles peuvent transformer des vies.
1: Oui.
0: Véritablement.
1: Oui, quand elles brillent toutes.
0: Quand elles brillent toutes, elles transforment des vies, véritablement.
1: Elles s'élèvent ensemble, quoi.
0: C'est ça. Bien. Et c'est un nouveau réseau invisible de soutien. Mm. Moi, je dis toujours, et j'en parle souvent selon les émissions, quand j'étais plus jeune, j'avais tendance à dire « Derrière chaque grand homme, il y a une grande femme. » Et derrière chaque grande femme, il y a elle-même. Mmh. Ben, la vie m'a appris, et je la remercie, je suis dans la gratitude tous les jours pour ça, que derrière moi, j'ai la chance d'avoir un cercle de femmes. Et ça, c'est juste incroyable. Et je souhaite à toutes les femmes d'arriver à composer comme ça leur cercle de femmes, parce qu'elles sont là, elles se recommandent, elles se soutiennent, elles parlent les unes des autres avec respect, ou même quand on n'est pas dans la pièce, on sait que quoi qu'il arrive, on est entendu, respecté et aimé parce que ces personnes-là sont présentes. On se dit la vérité, même quand ce n'est pas confortable. On arrive à ouvrir notre cœur et à se parler en toute sincérité. Et c'est un atout précieux parce que dans un monde qui est parfois dur, ça va trop vite. Il y a des choses qui se disent, qui se passent. Et si on n'a pas un cercle de femmes solides, bienveillantes, lucides, pour nous aider à changer de trajectoire quand on ne part pas dans la bonne direction, on peut faire des erreurs. Alors qu'ensemble, on va oser davantage, on va moins douter, on va apprendre beaucoup plus vite. Et puis surtout, on va se relever plus forte que jamais. Parce que la sororité, c'est aussi un espace où on a le droit d'être vulnérable sans être jugé. Et ça, c'est très rare. Donc, c'est pour ça que, et personnellement, je fais aussi souvent le tri hein, dans ce cercle qui est composé autour de moi parce que on ne peut pas être, rester et continuer d'avancer, d'évoluer quand on n'est plus aligné avec les énergies de certaines personnes. Et il ne faut pas en vouloir aux gens, peu importe qui c'est. Tout le monde peut plus ou moins, j'ai envie de dire, parce qu'on n'est pas tous des belles personnes, mais tout le monde plus ou moins à son niveau, à un niveau de bienveillance, de cœur ouvert, etc. Ben, c'est OK si nos chemins ils se séparent à un moment donné.
1: Ah oui,
0: mais il faut juste avoir cette intelligence émotionnelle de se le dire, parce que sinon, le cercle qu'on essaie de construire qui est vertueux, ben, il ne va plus l'être du tout. Et on va plus subir... que se sentir bien.
1: Oui, on va se sentir coupable, c'est ça. Oui, et oui. Coupable de réussir si quelqu'un se sent mal par notre réussite. Oui, il vaut mieux s'éloigner de cette personne, malheureusement.
0: Mais pas que, en plus, on va être coupable de réussir, mais on va surtout recevoir des énergies, des jugements, des regards, ou sentir qu'on n'a pas droit à la parole, ou que quand on ouvre son cœur, on est jugé ou rejeté. Il n'y a rien de plus terrible. Et du coup, on n'aura plus cette force-là bah, d'être la queen qu'on mérite d'être, en fait. Parce que quand on parle de cercle vertueux, c'est incroyable. Je veux dire, il faut comprendre quand même qu'à un moment donné, le collectif dépasse complètement l'individuel. Je suis bien placée, Marie, pour le savoir.
1: Oui, exactement. Mais moi, par exemple, pour te parler de quand tu m'as amenée dans ce cercle, dans le tien de cercle il y a 10 ans, moi, je me suis reconnue en toi sans te connaître. Alors, c'est rigolo de pouvoir te dire ça, c'est-à-dire se reconnaître dans quelqu'un sans la connaître. Mais c'est exactement ce qui s'est passé, moi, dans mon état d'esprit.
0: J'adore.
1: Tu m'as présenté 10 femmes que je ne connaissais pas, et à chaque fois qu'elles prenaient la parole, je me reconnaissais en elles.
0: Trop bien.
1: Mais en fait, ces femmes-là...
0: Mais tu ne me l'as jamais dit, ça.
1: Mais non, parce que c'est ce qu'on vit, en fait, à tes
0: Oui, on le réalise
1: mais
0: pas.
1: Mais oui, on ne le réalise pas, mais c'est quand là, tu en parles de la sororité, quand tu parles de cette... Ben, au moment où tu as brillé, moi, je n'étais pas là encore à ce niveau-là, et en fait, tu m'as donné envie de briller. Mais parce que ces 10 femmes aussi que tu as laissées parler m'ont donné envie de briller, parce qu'elles brillaient déjà. Donc au final, j'ai l'impression que c'est une espèce de petite pyramide, tu es en haut et
0: c'est
1: au final
0: égrégore.
1: Tu tires. Eh oui, exactement. Et tu tires ces gens-là qui veulent bien y aller au soleil, quoi, avec toi.
0: Ah bah tu oui, parce que moi je pars du principe qu'on mérite tous le soleil.
1: Eh oui, c'est ça.
0: Et j'ai envie qu'on soit tous ensemble au soleil.
1: Alors ça serait bien qu'il y ait tout le monde, c'est certain, mais après il y a aussi ceux qui n'y arrivent pas ou qui ne veulent pas. C'est pour ça que ben, tu t'entoures des gens qui ont envie.
0: Alors j'essaye, hein, c'est pas toujours simple, très honnêtement. J'ai moi aussi mon lot de déceptions. Et c'est vrai que c'est pour ça que je disais que le collectif dépasse l'individuel, parce que finalement je continue d'avancer, parce que je me dis... ensemble, c'est toujours mieux. Et si à mon petit niveau, je peux aider quelqu'un, ben quelque part, ça en devient un devoir. Tu vois ? Je peux pas passer à côté, détourner le regard et dire ben, c'est pas grave qu'elle se débrouille.
1: Non, mais parce que toi, tu as l'énergie du cœur encore. Tu es encore là dans ton petit monde de bisounours.
0: Voilà.
1: Alors, venez dans le monde de Josépha. Il est tellement beau. Il y a des paillettes partout, de la couleur. On adore. C'est pour ça que j'aime bien venir là avec toi, parler. Moi, elle n'est jamais venue chez moi, les mains vides. Quand elle me revoit, elle me vient toujours avec des bonbons, du chocolat. Donc, ça prouve bien que c'est son
0: c'est
1: petit monde. Elle n'est jamais venue avec des carottes et des brocolis, quoi.
0: Non.
1: Je comprends pas.
0: Arrête, j'ai commencé un régime et pour la 10e fois, j'ai repris le sport ce matin.
1: Mais c'est une belle volonté.
0: Donc, pour en revenir à notre petit collectif,
1: oui,
0: puisqu'on en était là, c'est vrai que quand on parle, il y a une idée que j'aime particulièrement, c'est que de se dire que dans un groupe, on grandit quand même tout ensemble. Parce qu'on se fait grandir les unes les autres. Et on avance vers quoi ? Ben, vers la meilleure version de soi. Et c'est vrai que c'est une dynamique... une réussite du coup qui est collective et pas individuelle, et elle en devient plus puissante parce que quand une femme elle avance, elle entraîne les autres, et quand elle chute, les autres la relèvent. C'est comme ça que c'est censé marcher normalement.
1: Ça devrait être, ouais, exactement. Oui, non, mais... ça devrait être une force collective. Tout à fait.
0: Donc c'est ça, et puis c'est surtout qu'on n'est pas dans cette peur constante de se dire je vais être jugée, je vais manquer de quelque chose, ou je vais me retrouver dos au mur, je vais pas savoir faire. Non, le groupe va donner du courage, parce qu'on comprend une chose essentielle, c'est qu'en fait le succès, le soleil, comme on dit, la lumière, ben, c'est une ressource illimitée.
1: Ça, c'est vrai, ouais.
0: Donc, je vois pas pourquoi il n'y aurait pas de la place pour tout le monde. Et puis, quelque part, de réfléchir comme ça, ça change tout. Parce qu'en finalité, on va venir partager des opportunités, des conseils, des expériences, des contacts, des ressources, parfois même du pouvoir. Et du coup, on se sent soutenu, aligné, dans des espaces où on grandit plus vite et mieux. Mais là où je voulais dire attention tout à l'heure, c'est que des cercles comme ça, ça ne se crée pas par hasard. Alors, la vie, oui, va nous mettre sur le chemin, ça on le sait, hein, l'univers nous met sur notre chemin, les personnes que l'on a besoin de rencontrer, les personnes qui vont venir nous apprendre quelque chose, donc certaines vont rester, d'autres non. Mais attention, il faut des valeurs fortes pour se réunir. Confiance, honnêteté, respect et une véritable envie en fait de voir l'autre réussir.
1: C'est ça.
0: Parce que sans ça, c'est plus de la sororité. Et c'est pour ça que je disais, il faut faire attention. Parce que la sororité, c'est à la mode, c'est tendance, mais ça peut avoir un revers. Le revers de quand la sororité, en fait, devient un masque et qu'on oublie d'être complètement honnête déjà envers soi. Et que sous couvert d'être dans un groupe, aux côtés d'amis ou dans une dynamique girly qu'on aime bien parce qu'on est avec les copines, ben, en finalité, on peut commencer à accepter des choses qui ne nous ressemblent pas. On se retrouve en soirée, on voit, ça critique l'une, ça critique l'autre, des gens qu'on ne connaît pas forcément, mais juste parce qu'elles sont comme ci ou qu'elles sont comme ça. On l'a toutes vécu, ça. Moi, perso, c'est quelque chose que je ne supporte pas. Mais combien de fois on l'a vu ? Alors ça, c'est qu'un exemple. Hein. Ou combien vont attendre que la copine se casse la figure, n'ait pas sa promotion, parce qu'elle-même, elle ne l'a pas eu à un moment donné, qu'elle se dit au fond d'elle, pourquoi elle l'aurait, pas moi. Mais c'est horrible de réfléchir comme ça. Mais c'est tellement humain pour certaines personnes. Parce qu'elles se rendent pas compte que ce genre de comportement, je le répète, de mauvais comportement, ça ne va pas venir mettre de la lumière dans leur cœur. Ça ne va pas venir mettre de la lumière sur le karma qu'il y a autour d'elles, ni sur leurs énergies. Donc, il faut faire très attention à ça. Et donc, c'est vrai que ce fameux masque de la sororité, c'est une réalité dont on parle beaucoup moins. Parce que toutes les relations entre femmes, attention, ne sont pas saines. Tout comme les histoires d'amour, il y a des relations toxiques. Tout comme il peut y avoir des relations toxiques en amitié. Donc attention, parce que toutes celles qui se réclament ou qui disent « Oui, voilà, moi je suis dans l'écoute de l'autre, dans la sororité, etc. », il faut quand même faire attention. Parce que sous couvert de pseudo-mots de bienveillance, d'énergie et autres, peuvent parfois se cacher des dynamiques toxiques, et c'est important de le dire. Il peut exister des amitiés intéressées, des relations déséquilibrées, on donne beaucoup sans jamais recevoir, ou alors on est dans des environnements où il y a de la jalousie, de la comparaison, de la manipulation, mais maquillée avec des jolis mots. Je te dis tout ça pour te faire évoluer, par exemple. Non. Non, en fait. Il faut avoir l'intelligence de se remettre en question. Ça, oui. Mais pas de se faire mal parler ou mal juger ou pas respecter sous couvert d'eux.
1: C'est vrai.
0: Et du coup, la passerelle, elle est mince. C'est en ça qu'il faut faire attention. Parce que la véritable sororité, elle respecte aussi des limites. Elle respecte l'autre. Elle ne demande pas de se sacrifier, de s'effacer, de se culpabiliser. Elle ne demande pas tout ça. Elle ne nous met pas en compétition. Elle ne nous fait pas nous sentir vides. Si on se sent vide et triste à un moment donné, c'est qu'il y a un problème. Ce n'est plus de la sororité. Donc, il faut juste passer à autre chose et s'en éloigner. On a le droit. On a le droit d'apprendre à faire le tri. C'est de la maturité aussi.
1: On peut appeler ça la crise de la quarantaine, de la cinquantaine, de la soixantaine. Dis-moi qu'on a le droit d'appeler ça comme ça, quand on fait du tri.
0: Oui, tu as le droit d'appeler ça comme ça, comme tu as le droit de tout plaquer et partir en voyage.
1: Ah voilà, c'est ça. Ça s'appelle la liberté.
0: Ça s'appelle la crise de la quarantaine de Jojo qui est partie de moi.
1: C'est ça. Non, il ne faut pas perdre confiance. Par contre, alors, on peut avoir un échec amical avec une fille parce qu'on lui a donné, on lui a tendu la main, on l'a aidé à éclore. Ça arrive à plusieurs personnes autour de moi, ça m'est arrivé à moi, mais je pense qu'il faut aussi savoir pardonner et réessayer avec de nouvelles personnes.
0: Ah, bien
1: moi,
0: sûr.
1: J'ai jamais peur de tendre la main à quelqu'un, même si je ne la connais pas, même si c'est une inconnue, mais parce qu'elle veut essayer quelque chose, alors je la pousse à aller vers ce quelque chose. Et malgré toutes mes expériences, malgré les pleurs que j'ai pu avoir en amitié, j'y crois encore, un peu comme un amour, un peu comme
0: je
1: tout.
0: Je pense
1: en
0: à
1: fait.
0: Céline Dion quand tu dis ça.
1: Ah oui. Il n'y a pas un concert là, non?
0: Oui, bientôt. Oui, bah alors je ne te dis pas le prix des places.
1: Ouais, hein. Ouais, bah, j'irai l'écouter dans ma voiture.
0: Voilà. On se fera la soirée à la maison, chérie.
1: C'est ça.
0: Donc tout ça pour dire que la maturité, c'est aussi apprendre à faire le tri et puis apprendre surtout à reconnaître les relations qui nous élèvent, pas celles qui nous freinent.
1: Parce que celles qui te portent, ouais,
0: toutes les femmes qu'on va croiser dans notre vie ne seront pas nos sœurs de cœur. Et ce n'est pas grave. La sororité, encore une fois, ce n'est pas une quantité, c'est une qualité. Et ce n'est pas parce que ce n'est pas notre sœur de cœur qu'elle est mauvaise, la personne. Non, elle n'est juste pas câblée sur la même fréquence énergétique que nous.
1: Oh, ça me plaît, celle-là de phrase, on peut la tatouer.
0: Elle
1: n'est pas câblée.
0: Elle n'est pas câblée sur la même fréquence énergétique.
1: Alors, ah ouais, j'ai envie d'en faire un dessin, là. Donnez-moi une feuille.
0: Vite. Donc voilà, c'est ça, en fait. Bon, après, on ne va pas en parler des heures, mais c'est vrai que c'est important de se poser les bonnes questions plutôt que d'être dans un cercle qui n'est pas sincère, où le superficiel va l'emporter alors que ça ne nous ressemble pas. Donc juste posez-vous les bonnes questions. Est-ce que cette relation me fait grandir? Est-ce que je peux être moi-même? Est-ce qu'on m'accepte et on me respecte tel que je suis? Est-ce que le soutien est réciproque? Si la réponse est non, eh bien alors il est temps de redéfinir les choses. Il est temps de s'éloigner, il est temps de revenir à l'essentiel. Parce qu'au fond, la sororité, ce n'est pas une tendance, c'est une manière d'être. Une manière de ressentir, une manière de vivre, c'est une énergie. Donc c'est une façon de dire quelque part, je n'ai pas besoin de me diminuer pour exister. Je peux briller, briller avec les autres autour de moi. On peut laisser aussi les autres briller, même si nous on ne brille pas encore. Mais on sait qu'on est sur le chemin d'eux. Donc tout ça, il faut se poser vraiment les bonnes questions. Parce que c'est souvent un monde dur, compétitif, presque j'ai envie de dire... si on fait ça, on fait presque un acte révolutionnaire dans le monde dans lequel on vit. Mais pourtant, si on avançait tout ensemble et tous ensemble, parce que là, je parle aussi aux gars, hein, avec leur fraternité, c'est pareil. Hein.
1: Eh, frère.
0: Parce que la conclusion de tout ça, c'est quoi ? C'est que oui, la sororité est à la mode, mais elle ne doit pas être superficielle. Ça, c'est très important. Elle doit être vécue dans le cœur, dans les actes, dans les choix que l'on fait chaque jour. Parce que soutenir une autre femme, encore une fois, hein, c'est pas juste un mot, c'est une responsabilité. C'est aussi une chance. Parce qu'au bon endroit, avec les bonnes personnes, ben en fait, ça devient une force incroyable. Une force douce, mais puissante, discrète, mais transformatrice. Donc, ne vous laissez pas atteindre par quelque chose qui va venir vous diminuer, ou vous miner, ou vous faire pleurer, ou vous rendre triste. Dites-vous toujours que quoi qu'il arrive, vous méritez d'être apaisé, en confiance, en sécurité et avec la joie dans le cœur. C'était mon petit moment sororité.
1: Voilà, donc vous avez tout compris, hein, ensemble, eh ben, on est beaucoup plus fortes.
0: Ah mais carrément. Non, et puis il ne faut pas s'oublier en fait. Je pense que c'est ça. Et donc sur ces quelques mots, on va s'écouter justement « Plus fort demain » de Maxik. Et juste après, on va passer sur le grill notre invité.
1: Oh, putain,
0: alors restez avec nous sur United Radio 97.6.

0: on adore. Mais alors moi, c'est musique, ambiance, c'est... Alors qu'on arrive vers l'été, c'est un bonheur.
1: Moi, je me vois déjà les pieds dans le sable avec un petit mojito.
0: Tu les sens là? Tu les sens, cette
1: Du coup,
0: petite plage, là
1: je pense qu'après cette interview, je vais faire ça. Je vais prendre mes tongs, mon mojito, je vais écouter cette musique en boucle.
0: Ouais, sauf que pour l'instant, il fait encore un peu fresh. Donc, les tongs et le mojito, c'est à la maison.
1: Fais-les rêver, tous ceux qui nous écoutent. Fais-leur croire qu'il y a tout le temps du beau temps qui fait 40 degrés.
0: 45.
1: Allez, 45, j'accepte.
0: Alors, Marie, c'est ton moment.
1: Ah, c'est mon univers, ça y est.
0: C'est ton univers, ça y est. Il nous reste 20 minutes pendant lesquelles nos auditeurs veulent tout savoir. Qui est Marilyn? Qu'est-ce que tu as envie de partager avec nous? Alors, je vous disais tout à l'heure, hein, c'est la créatrice du shop Art Défi Tattoo. Pour moi, c'est une artiste et je ne spoilerai personne en disant que c'est elle qui a réalisé mon premier tatouage sur la nuque. Un tatouage très significatif pour moi. Et je la remercierai jamais assez parce qu'il est juste magnifique, c'est un bijou. On dirait qu'on m'a dessiné une œuvre d'art sur le corps.
1: Alors c'est ma spécialité aussi, c'est de pouvoir parler avec vous et faire des bijoux de corps en fait par rapport à votre histoire de vie.
0: Mais alors, on dit souvent que, bah, ou alors l'ancienne, comment dirais-je, vision, mais c'est vrai que de base... Quand on parle de tatouage, on voit souvent, on imagine un homme qui tatoue.
1: Ah, mais oui, mais
0: c'est
1: moi
0: assez
1: j'ai
0: masculin.
1: Vu, et oui, j'ai vu évoluer ce milieu. C'est sûr que c'était un monde, c'était la place des femmes. Elle n'était pas dedans à l'époque quand j'ai commencé. C'était, ça arrivait tout juste.
0: Il y avait peut-être une des pionnières à Marseille quand même.
1: Non, il y avait une ou deux femmes sur Marseille. Puis après, c'est arrivé avec le temps. Mais c'est vrai que se mettre au devant de l'affiche, c'était pas, c'était comme les architectes, c'était beaucoup d'hommes à l'époque qui construisaient des belles bâtisses. Après, on a vu arriver Zahadid sur Marseille avec la CMA. Et je vais te dire, à partir de là, tout s'est débloqué. Il y a 20 ans déjà. Depuis 20 ans, la femme commence à avoir sa petite place. Et dans le tatouage, c'est pareil. Ça y est, on peut concourir, ça y est, on peut montrer ce qu'on fait. Les réseaux nous aident beaucoup. Et puis la femme, aujourd'hui, elle existe. Elle s'est imposée.
0: D'accord. Parce que c'est vrai que, bah, tout comme certains métiers, hein, on imagine toujours un homme. La femme, du coup, a dû quand même se battre pour y faire sa place. Moi, je suis très contente quand je dis aux gens « Non, j'ai ma tatoueuse ».
1: Et en plus, les femmes ont des univers très, très forts maintenant.
0: Ouais.
1: Si là, il y a eu le salon du tatouage à Marseille. Et je peux vous assurer que si vous aviez fait le tour du salon, vous auriez vu
0: c'est
1: le nombre de stands
0: féminins. J'ai vu beaucoup
1: féminins.
0: De femmes. Ouais. Cette année, j'allais te dire, il y avait beaucoup de femmes.
1: Ah oui, et chaque année, il y en a de plus en plus. Là, je participe à un salon du tatouage. Ça s'appelle la Girl Inc. sur Paris en septembre. Il n'y a que des femmes. Alors, on n'a pas fait ça pour squeezer les hommes. Attention, au début, la personne qui a créé ce truc-là, c'était vraiment pour mettre les femmes en valeur parce qu'elles n'existaient pas. Aujourd'hui, elles existent, mais on a continué à faire ce salon et il est merveilleux parce que les hommes adorent venir voir notre talent. Donc, je vous invite à venir voir la Girl Inc. aussi à Paris. Mais il y a de plus en plus de femmes qui ouvrent des salons, qui ont confiance en elles, qui apportent quelque chose d'autre au tatouage. Moi, par exemple, dans mon domaine, j'ai la finesse, j'ai le bijou. J'arrive à discuter comme une psy avec mes clients. Peut-être que l'homme n'a pas encore cette capacité, cette...
0: Oui, parce que j'allais dire, aujourd'hui, le tatouage, clairement, c'est limite un traitement.
1: Ah, c'est hyper intime. Ouais. C'est des discussions comme on peut avoir chez le coiffeur, mais encore plus longtemps, puisque c'est des tatouages qui vont durer des fois entre 4 et 8 heures dans la journée. Donc, il faut avoir une approche avec la clientèle, que ça soit homme ou femme, pour nous, les femmes. Hein. Et moi, j'ai cette capacité, j'ai cette sensibilité pour parler, pour comprendre la personne. Je suis vraiment dans l'art-thérapie. Moi, j'ai pris ce domaine-là dans le tatouage.
0: J'aime beaucoup ce mot d'art-thérapie.
1: Ouais.
0: Ça te ressemble bien.
1: Oui, je soigne à
0: travers mes
1: dessins.
0: Oui, ça te ressemble bien. Moi, en tout cas, tu m'as bien accompagnée dans une période très difficile.
1: C'est ça.
0: Et là, je ne parle pas de notre amitié, je parle surtout à travers ce tatouage. Et c'est complètement ça. Et en fait, tu as tellement mis de belles intentions en le réalisant que je disais hors antenne tout à l'heure, quand je ne me sens pas bien... J'ai l'impression que mon tatouage me relève.
1: Ouais, c'est le but de ces tatouages. C'est plus un dessin sur la peau, le tatouage aujourd'hui. Il faut vraiment qu'il vous soit personnel.
0: Qu'il y ait une signification,
1: oui. Oui, complètement. Que ça soit un moment de votre vie. Au moment où vous avez décidé de faire ce tatouage, c'est un moment de vie, il faut le marquer. c'est peut-être un moment de changement, c'est peut-être un moment que vous avez envie de faire le deuil aussi d'un passé. Mais alors, qu'on soit bien d'accord, je ne fais pas des dessins dark, hein, je reste dans du dessin positif, c'est-à-dire vous m'amenez peut-être toute votre négativité, tout ce qui a pu se passer, et je vais en faire des choses positives. Je suis avec vous pour réaliser des choses qui sont belles, pour mettre toute votre vie
0: et
1: sur
0: alors,
1: votre peau.
0: Qu'est-ce qui t'a donné envie de devenir tatoueuse?
1: Ah, c'est le hasard, c'est, si je te raconte cette histoire, elle est folle, mais j'ai été enseignante en dessin, en art, dans de belles écoles, et au final, un jour, je dessinais le futur tatou d'une copine, et elle me dit, mais pourquoi tu n'es pas tatoueuse? Elle me dit, en fait, tu prends un stylo, et, enfin, le stylet, là, tu le prends et tu me l'ancres sur la peau, pourquoi je dois payer quelqu'un pour me dessiner ton dessin? Et je me suis dit, mais pourquoi pas? Et j'ai commencé à m'entraîner à la maison, mais c'est parti sur une peau de cochon.
0: Arrête.
1: J'ai bouché à côté, oui, j'ai allé prendre un bout de cochon, j'ai vu ça sur un tuto, j'ai dit allez, je me suis commandé une machine. Et alors
0: incroyable
1: là, ouais, à partir de là, j'ai commencé à dessiner, j'ai dit mais ça me plaît, c'est-à-dire moi j'adore peindre, j'adore dessiner. Alors les encadrer, les dessins, les mettre dans une boutique, les mettre dans, chez toi, dans ta chambre, c'est génial. Mais là carrément, mes tatouages, je pouvais voyager avec la personne. Tu pars à Bali, mon tatouage, j'y pars à Bali avec toi.
0: C'est vrai.
1: Donc c'est génial.
0: Et en plus, il y en a qui m'ont dit à Bali, hein, ouais. Mon Dieu, mais qu'il est beau ton tatouage. Et tout. J'ai dit oui, c'est ma tatouage à Marseille.
1: J'ai aimé cet art. L'art, c'est international. L'art, ça parle à tout le monde. Que tu ne parles pas la langue, le dessin, ça
0: c'est
1: te
0: vrai.
1: Comprend. C'est le seul langage international, finalement.
0: C'est vrai.
1: Donc même si tu ne sais pas dire phénix en anglais, même parce que je balance, elle a un phénix, je ne sais pas dans le dos. Mais même si tu ne sais pas dire phénix dans n'importe quelle langue, le dessin en lui-même.
0: Ah oui, on comprend.
1: Mais oui, tout le monde sait que c'est un phénix. C'est ça qui est magnifique. Moi, j'ai adoré me rentrer dans ce domaine, dans ce monde que je ne connaissais pas. Alors, j'ai adoré le tatouage. Je me suis fait tatouer en cachette, comme on a fait toutes, je pense, à l'époque, parce que c'était un peu marginal à 15 ans. Puis, j'ai regretté à 18.
0: Non, j'ai pas fait ça,
1: Alors, moi, j'ai fait n'importe quoi.
0: Bah non, mais c'est toi qui m'as fait mon
1: ouais,
0: premier.
1: Oui, c'est vrai. Mais moi, j'étais dans un milieu un peu dans le dessin. J'étais un peu avec les marginaux.
0: Tu étais déjà chez les artistes.
1: Oui, voilà. J'ai fait des tests sur ma peau directement. Donc, j'aimais le tatouage. Mais sans me dire que j'allais devenir tatoueuse.
0: Ok.
1: Ça arrivait comme ça. Il faut croire en ses rêves. Hein. Mmh. Voilà.
0: On adore. Il y en a un autre qui a cru en ses rêves, un autre Marseillais, que tu écoutes, je crois, de temps en temps. Il me semble que c'est ton fils qui t'a fait aimer cette chanson.
1: Oui, tout à fait. J'ai un ado de 15 ans.
0: On va s'écouter Le Temps
1: de Taïk.
0: On l'aime.

0: Oh là là, Taïk. Alors moi, j'ai eu la chance de le voir sur scène au Delta Festival l'année dernière. Ah, c'était quelque chose.
1: On peut lui faire des gros bisous. Il nous écoute.
0: On peut. Taïk, on est ensemble, tu sais, les
1: phrases. À toi. Tu viens quand tu veux.
0: Alors, je vous le rappelle, vous êtes dans l'émission Femmes de Mars sur United Radio 97.6 parce que c'est votre radio. Et j'ai le plaisir de vous retrouver tous les jeudis de 17h à 18h avec une rediffusion tous les dimanches matin à 10h. Alors, je ne vous ai pas encore fait les petites annonces comme je fais à chaque fois. Enfin, les petites annonces, c'est plutôt les petites infos. Direction les réseaux sociaux, @josephacolin, @femmesdemars, @unitedradio 97.6 pour nous envoyer vos petits messages, vos dédicaces, vos souhaits de sujets aussi, si vous avez envie que l'on parle de quelque chose en particulier. Et ça me permet de rebondir sur l'arrobase du shop, c'est...
1: Ardefitatou, A-R-T, un peu plus loin D, apostrophe, F-I. J'ai enlevé le E, il me dérangeait.
0: Voilà. Oui, mais il n'y a pas d'apostrophe sur le arrobase.
1: Non, c'est DFI directement. DFI, tu as raison.
0: L'apostrophe,
1: mais
0: c'est
1: si
0: uniquement
1: sur
0: l'enseigne.
1: Sur les réseaux sociaux, c'est vrai qu'en fait, à part, vite, tu tapes Ardefi, D'apostrophe, et puis tu t'en rends sur tous les réseaux.
0: Ça sort. Donc, direction, si vous voulez des renseignements, des questions, envoyer des photos, des souhaits ou autre, vous lui envoyez un petit message sur Instagram et Marilyn et son équipe se feront un plaisir de vous répondre parce que elle n'est pas toute seule.
1: Marie
0: a avec elle une très très belle équipe qui lui ressemble mais qui en même temps est très complémentaire.
1: Exactement, j'ai choisi mon équipe qui a des styles différents, des mentalités différentes parce qu'on a du caractère avec Pascal Squaltatou, très connu sur les réseau, qui passe à la télé, qui fait de l'ultra réalisme. Tu veux la photo de quelqu'un, de quelque chose, tu es fan.
0: De Batman.
1: Ah oui, il te reprend ta photo à l'identique, c'est une imprimante ce mec. Il faut voir ça.
0: Ah, c'est vrai, c'est incroyable.
1: Ensuite, tu es accompagnée de Marion. Alors là, on est dans un univers qui est magnifique. Elle lit beaucoup de bandes dessinées, de mangas, de livres un peu féeriques. Et là-dessus, vous allez vous faire plaisir. Elle vous fait des petits papillons dark. Non, mais il faut aller voir son travail d'une fille. Finesse incroyable et son univers est magnifique. C'est tout en douceur aussi.
0: Et puis si vous préférez vous déplacer, direction Saint-Pierre. C'est au combien déjà de la rue Saint-Pierre ?
1: 137 boulevard Jeanne d'Arc. Et si vous voulez un petit piercing, il y a Sabah aussi.
0: Ah oui, parce que je dis Saint-Pierre parce que c'est le quartier Saint-Pierre, mais exact. C'est boulevard Jeanne d'Arc.
1: C'est boulevard Jeanne d'Arc, mais ça reste le quartier Saint-Pierre. Tout le monde connaît cette petite place avec l'église.
0: Oui, on adore. C'est trop mignon. Ça fait vraiment encore petit village.
1: Ouais, on dirait vraiment les vieux villages de Marseille. On adore.
0: Ouais, non, c'est sympa. Donc on a vu un petit peu comment tu es devenue tatoueuse sur un essai et pourquoi pas. Et moi, ce que j'aime, c'est que ça montre chez toi ce caractère de fonceuse, de je me lance, de il faut oser à un moment donné.
1: Mais ça veut dire j'ai dit j'y vais, je monte la marche, je me casse la gueule. Hein.
0: Écoutant, ça
1: on
0: arrive,
1: repart hein. À zéro, j'avais moins de 30 ans, je me suis dit ma foi, on verra bien. De toute façon, dans l'art, je voulais toucher à tout. Et au final, pour l'instant, je me suis arrêtée depuis 15 ans sur le tatouage. Mais attention.
0: Et qu'est-ce que tu dirais à la Marilyn de 15 ou 20 ans? Qu'est-ce que tu dirais à ta Marilyn plus jeune?
1: J'ai toujours cru à quelque chose de positif, un peu comme si j'étais gouvernée. J'avais un petit truc autour de moi, le petit Jiminy Cricket qui te parle et qui te dit « Vas-y, avance, on s'en fout. » Ben, je lui dirais de continuer à l'écouter. Alors, ça m'a fait faire des erreurs aussi. Je vais pas les étaler là, mais oui, des fois j'ai fait des mauvais choix, des mauvais endroits, mais c'est pas grave parce qu'en fait c'est ce qui m'a fait avancer. J'ai appris et je suis devenue de plus en plus forte. Mes erreurs m'ont permis de grandir et j'ai pris en maturité. Et pourtant je voulais pas vieillir, je voulais pas prendre la maturité. J'ai adoré mon adolescence. J'ai cru que toute ma vie je pourrais rester une ado. J'ai besoin d'être la petite fille. Et au final, aujourd'hui, je suis la petite femme. ça me va bien.
0: On adore.
1: J'apprends chaque jour de ça.
0: Et qu'est-ce que tu aimerais transmettre comme message à toutes celles qui nous écoutent?
1: Alors, je le redis, je pense qu'il faut vraiment... J'ai une parole comme ça à chaque fois que je croise quelqu'un que je ne connais pas, même dans le monde du tatouage, ou celles qui commencent, ou même ceux qui commencent, les jeunes qui sont dans le dessin, je leur dis toujours la même phrase. Croyez-y, il faut croire. Crois en toi, n'écoute personne. Moi, j'avais une maman... Juste pour revenir sur l'histoire, une maman qui ne pouvait pas croire en l'art parce qu'elle ne connaissait pas l'art. Et au final, elle m'a quand même laissé, et j'étais jeune quand je suis rentrée dans l'art, j'avais 16 ans, et elle m'a laissé faire, mais en se demandant comment j'allais finir. Elle pensait que j'allais dessiner sur le sol, dans les rues, comme en Espagne, avec mon chapeau retourné. Elle s'est dit, écoute, si elle arrive à faire une vie comme ça, elle espérait tellement mieux pour moi, et au final, elle est très fière aujourd'hui. Donc j'ai tendance à vous dire, allez-y. Putain, mais cassez-vous la gueule, quoi. On s'en fout, allez-y.
0: Voilà. On adore. Quel message. Bon, en tout cas, ça a été un plaisir, Marilyn, de te recevoir sur ce plateau. Hâte de recommencer.
1: Avec grand plaisir.
0: On va se choisir quelques petits sujets et on va reprendre la parole ensemble. Et donc, pour clôturer l'émission, on va s'écouter le deuxième titre que tu as choisi, qui est « Water » de Tyla. Et en attendant, on vous embrasse fort et on vous dit à très vite. Et n'oubliez pas la rediffusion dimanche à 10h.
1: Merci beaucoup à tous.

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3: Bonjour à tous. Près de 1000 hectares brûlés dans les Pyrénées-Orientales. Un feu s'est déclaré hier soir dans un massif difficile d'accès à une quarantaine de kilomètres de Perpignan. Des évacuations de familles isolées ont été réalisées tout au long de la nuit. Aucune victime n'est à déplorer à ce stade, selon le ministre de l'Intérieur. L'incendie de Rochefort-du-Gard est toujours en cours, mais fixé. Les pompiers vont rester mobilisés toute la journée afin de sécuriser totalement le secteur. 7 départements sont en vigilance orange canicule ce dimanche. La Drôme, Ardèche, le Vaucluse, le Gard et l'Hérault, ainsi que l'Aude et les Pyrénées-Orientales. Les températures maximales sont en hausse, comprises entre 35 et 37 degrés, avec des pointes à 40 sur le Languedoc-Roussillon. Plusieurs centaines de personnes ont participé hier à Carcassonne à une marche blanche pour Louis, cet adolescent de 17 ans qui a perdu la vie après avoir été passé à tabac lors d'un guet-apens. Le rassemblement a eu lieu à l'appel du père de la victime. Une nouvelle marche est prévue à Narbonne aujourd'hui, organisée par la famille maternelle de Louis. 5 jeunes, dont 3 mineurs, sont mis en examen et placés en détention provisoire. Olivier Faure plaide pour une primaire socialiste ouverte à tous via un système de vote à 2 euros. Le premier secrétaire du PS souhaite que des centaines de milliers de concitoyens puissent s'approprier le choix d'un candidat. Dans la tribune dimanche, il lance aussi un nouvel appel à un rassemblement de la gauche de François Ruffin à Raphaël Glucksmann en vue des présidentielles. Discours patriotique du président américain à l'occasion du 250e anniversaire de l'indépendance des États-Unis, célébré hier soir. Donald Trump a déclaré que les États-Unis sont un chef-d'œuvre de l'histoire de l'humanité, je cite. Il a aussi renouvelé ses attaques contre ses opposants politiques qu'il a qualifiés de communistes. Le match France-Paraguay a rassemblé plus de 12 millions de téléspectateurs. C'est la troisième meilleure audience de l'année pour la chaîne M6 et un record historique pour un programme diffusé après 23 heures. Les Bleus se sont qualifiés pour les quarts de finale de la Coupe du Monde de football en battant le Paraguay 1-0. Ils affronteront le Maroc au prochain tour. Bonne journée à tous.
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3: Bonsoir à tous. 63 recommandations contre les inégalités en Outre-mer. Elles viennent d'être dévoilées par la commission d'enquête sénatoriale qui planche sur le sujet. Parmi les propositions, garantir un accès à la cantine pour tous les écoliers, créer des concours nationaux à affectation locale, revaloriser la prime d'activité ou encore adopter un plan diabète Outre-mer. À l'occasion de sa visite de 4 jours en Martinique, la ministre des Outre-mer a évoqué le dossier des sargasses. Elle a annoncé le plan Sargasses 3 qui sera détaillé d'ici fin juillet. Le projet prévoit une enveloppe d'1,5 million d'euros. En Guadeloupe, une marche blanche prévue demain matin à Capesterre-Belle-Eau après cette fusion.

0: fusillade mortelle mardi soir. Elle a fait deux morts, deux femmes de 31 et 38 ans. La procureure de la République indique que l'enquête est confiée à la brigade criminelle de la direction territoriale de la police nationale. Aucune interpellation n'a eu lieu pour le moment. Un Syrien placé en détention provisoire, il est soupçonné de diriger un réseau de passeurs faisant transiter des migrants par la Guyane. Ce réseau faisait voyager des Syriens depuis leur pays d'origine jusqu'en Guyane française, en passant par la Turquie, le Venezuela et le Brésil. La plupart déposaient une demande d'asile à Cayenne avant de rejoindre la France métropolitaine. Entre 400 et 600 migrants seraient passés par ce réseau entre 2021 et 2025. En Martinique, les usagers du réseau Sud-Lib pénalisés, plusieurs lignes sont supprimées ou suspendues depuis hier en raison de difficultés financières rencontrées par Mobilité Sud. L'exploitant évoque des retards de paiement de Martinique Transport. Aucun service ne sera assuré dimanche sur l'ensemble des lignes du Sud. Et puis l'activité économique poursuit son repli en Guadeloupe. Selon les derniers chiffres publiés par l'INSEE, on observe un net recul de l'activité dans le secteur de la construction. Activité en baisse également dans les secteurs du commerce et des transports. En revanche, le tourisme, lui, se porte bien. La fréquentation hôtelière progresse de 3,7% par rapport au premier trimestre 2025. Une hausse portée par la clientèle étrangère, notamment canadienne, mais aussi européenne. Bon début de soirée à notre écoute.
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4: Bonjour à tous. À la une de l'actualité, ce terrible drame à Sainte-Marie. Un enfant de 2 ans est mort dans l'incendie d'un logement de la SHLMR hier. La mère de l'enfant a réussi à évacuer ses autres enfants. Elle a tenté de sauver son fils des flammes sans succès. Le maire de Sainte-Marie, Céline Citouze, s'est rendue sur place pour apporter son soutien aux victimes. L'origine du feu reste pour le moment inconnue. La famille sera prochainement relogée. Une cellule de soutien psychologique est ouverte et une enquête est en cours. À la une également, 13 ans de réclusion criminelle, c'est la décision de la cour criminelle départementale de La Réunion concernant l'ancien principal du collège Juliette Dodu. Il a été reconnu coupable de viol et agression sexuelle commis sur deux mineurs de son entourage. Jacques Goris a également écopé de 5 ans de suivi socio-judiciaire avec interdiction d'entrer en contact avec les victimes. 11 millions d'euros d'aide pour près de 2000 planteurs, les chiffres de la campagne sucrière à La Réunion. La filière canne représente 15 000 emplois directs et indirects sur l'île. Le complément de l'aide à la production a été versé en début de semaine. Une belle récompense maintenant pour le collège Le Vavasseur avec une note moyenne de 13,2 sur 20 au brevet 2025. L'établissement de Sainte-Marie arrive en tête du classement du magazine L'Étudiant à La Réunion. Une distinction saluée par les personnels éducatifs mais pointée du doigt tout de même pour ses critères, notamment avec la comparaison public-privé. L'aéroport Roland-Garros active son dispositif spécial pour les vacances d'hiver australes et ce jusqu'à la fin août. Objectif, faire face à un afflux de voyageurs plus important que l'année dernière à la même période. Et parmi les mesures mises en place, l'ouverture des portes à partir de 4h45. Et puis plus de 400 commerçants et forains, près de 70 artistes et une programmation familiale. La 62e édition des fêtes de juillet débute demain. Elle va se poursuivre jusqu'au 14 juillet dans le centre-ville de Saint-Paul et au parc Expo Bat. Et parmi les temps forts à retrouver, le traditionnel feu d'artifice avant le grand bal populaire. Voilà pour l'actu, je vous souhaite une excellente journée.
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3: Bonsoir à tous. La situation s'aggrave dans les Pyrénées-Orientales. Un pompier et un habitant sont en urgence absolue, annonce la préfecture. 700 pompiers luttent contre l'incendie qui s'est déclaré dans un massif à une quarantaine de kilomètres de Perpignan. Le feu est renforcé par la chaleur et la tramontane. Il a parcouru plus de 1600 hectares. En raison des feux qui touchent le département, la tenue de la troisième étape du Tour de France demain est menacée. Une décision devrait être prise d'ici ce soir, a déclaré le préfet. Dans le Gard, 600 personnes ont été évacués d'un circuit de karting à cause d'un incendie. Le feu s'est déclaré sur la commune de Laidenon, près de Nîmes. Les habitants de trois communes voisines sont appelés à se confiner. 16 départements de l'Ouest et du pourtour méditerranéen seront en vigilance orange canicule demain, soit 9 de plus qu'aujourd'hui. Les températures maximales pourraient monter jusqu'à 40 dans le Languedoc-Roussillon. Dans ce contexte, Édouard Philippe promet qu'il fera de l'écologie un sujet de campagne et notamment la transformation des villes pour réduire les îlots de chaleur et la rénovation des logements, des hôpitaux et des écoles.

0: de terre. Les Bleus affronteront le Maroc en quart de finale grâce à leur victoire hier contre le Paraguay. Rencontre qui a rassemblé plus de 12 millions de téléspectateurs. C'est la troisième meilleure audience de l'année pour la chaîne M6 et un record historique pour un programme diffusé après 23 heures. Voilà pour ce point sur l'actualité. Très bonne soirée à tous.
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0: Bonsoir à tous. 63 recommandations contre les inégalités en Outre-mer. Elles viennent d'être dévoilées par la commission d'enquête sénatoriale qui planche sur le sujet. Parmi les propositions, garantir un accès à la cantine pour tous les écoliers, créer des concours nationaux à affectation locale, revaloriser la prime d'activité ou encore adopter un plan diabète Outre-mer. À l'occasion de sa visite de 4 jours en Martinique, la ministre des Outre-mer a évoqué le dossier des sargasses. Elle a annoncé le plan Sargasses 3 qui sera détaillé d'ici fin juillet. Le projet prévoit une enveloppe d'1,5 million d'euros. En Guadeloupe, une marche blanche prévue demain matin à Capesterre-Belle-Eau. Après cette fusillade mortelle mardi soir, elle a fait 2 morts, 2 femmes de 31 et 38 ans. La procureure de la République indique que l'enquête est confiée à la brigade criminelle de la direction territoriale de la police nationale. Aucune interpellation n'a eu lieu pour le moment. Un Syrien placé en détention provisoire, il est soupçonné de diriger un réseau de passeurs faisant transiter des migrants par la Guyane. Ce réseau faisait voyager des Syriens depuis leur pays d'origine jusqu'en Guyane française, en passant par la Turquie, le Venezuela et le Brésil. La plupart déposaient une demande d'asile à Cayenne avant de rejoindre la France métropolitaine. Entre 400 et 600 migrants seraient passés par ce réseau entre 2021 et 2025. En Martinique, les usagers du réseau Sud-Lib pénalisés, plusieurs lignes sont supprimées ou suspendues depuis hier en raison de difficultés financières rencontrées par Mobilité Sud. L'exploitant évoque des retards de paiement de Martinique Transport. Aucun service ne sera assuré dimanche sur l'ensemble des lignes du Sud. Et puis l'activité économique poursuit son repli en Guadeloupe. Selon les derniers chiffres publiés par l'INSEE, on observe un net recul de l'activité dans le secteur de la construction. Activité en baisse également dans les secteurs du commerce et des transports. En revanche, le tourisme, lui, se porte bien. La fréquentation hôtelière progresse de 3,7% par rapport au premier trimestre 2025. Une hausse portée par la clientèle étrangère, notamment canadienne, mais aussi européenne. Bon début de soirée à notre écoute.
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4: 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Bonjour à tous. À la une de l'actualité, ce terrible drame à Sainte-Marie. Un enfant de 2 ans est mort dans l'incendie d'un logement de la SHLMR hier. La mère de l'enfant a réussi à évacuer ses autres enfants. Elle a tenté de sauver son fils des flammes sans succès. Le maire de Sainte-Marie, Céline Sitouz, s'est rendu sur place pour apporter son soutien aux victimes. L'origine du feu reste pour le moment inconnue. La famille sera prochainement relogée. Une cellule de soutien psychologique est ouverte et une enquête est en cours. À la une également, 13 ans de réclusion criminelle, c'est la décision de la cour criminelle départementale de La Réunion concernant l'ancien principal du collège Juliette Dodu. Il a été reconnu coupable de viol et agression sexuelle commis sur 2 mineurs de son entourage. Jacques Goris a également écopé de 5 ans de suivi socio-judiciaire avec interdiction d'entrer en contact avec les victimes. 11 millions d'euros d'aide pour près de 2000 planteurs, les chiffres de la campagne sucrière à La Réunion. La filière canne représente 15 000 emplois directs et indirects sur l'île. Le complément de l'aide à la production a été versé en début de semaine. Une belle récompense maintenant pour le collège Le Vavasseur avec une note moyenne de 13,2 sur 20 au brevet 2025. L'établissement de Sainte-Marie arrive en tête du classement du magazine L'étudiant à La Réunion. Une distinction saluée par les personnels éducatifs mais pointée du doigt tout de même pour ses critères, notamment avec la comparaison public-privé. L'aéroport Roland-Garros active son dispositif spécial pour les vacances d'hiver australes et ce jusqu'à la fin août. Objectif, faire face à un afflux de voyageurs plus important que l'année dernière à la même période. Et parmi les mesures mises en place, l'ouverture des portes à partir de 4h45. Et puis plus de 400 commerçants et forains, près de 70 artistes et une programmation familiale. La 62e édition des fêtes de juillet débute demain. Elle va se poursuivre jusqu'au 14 juillet dans le centre-ville de Saint-Paul et au parc Expo Bat. Et parmi les temps forts à retrouver, le traditionnel feu d'artifice avant le grand bal populaire. Voilà pour l'actu, je vous souhaite une excellente journée.
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2: Bonjour, quoi de beau à la télé pour cette soirée du 5 juillet sur TF1 Plan de chat, film avec Lambert Wilson et Franck Dubosc. Un groupe d'amis se retrouve pour fêter un anniversaire prévu en Grèce. La fête se tient finalement dans un manoir breton sous une météo morose. Sur France 2, Soudain Seul, film avec Gilles Lelouch et Mélanie Thierry. Lancés dans un tour du monde à bord d'un petit voilier, Laura et Ben décident de s'offrir une brève escapade sur une île isolée. Malheureusement, une tempête emporte leur bateau. Sur Arte, L'Impasse, film réalisé par Marianne De Palma. Sur W9, Les Blagues de Toto 2, Classe Verte, comédie. Sur France 4, Marius, pièce de théâtre. Sur France 5, Franco, le dernier dictateur, série documentaire. Francisco Franco, dernier dictateur d'Europe occidentale, est mort en 1975 après avoir régné sans partage sur l'Espagne pendant près de 4 décennies. Et puis sur T18, Secret d'héritier magazine. Très belle soirée télé à tous.

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20h pour le Mapouya Talk, qui sera aussi diffusé le samedi de 19h à 20h. 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